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1: Il est 3h.
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1: Il est 4 heures.

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1: Il est 5 heures.

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1: Il est 6 heures.

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1: Il est 7 heures.

0: Bonjour, bienvenue et merci d'écouter Radio Lodève. Nous sommes samedi, il est 7h15, l'heure de retrouver tout de suite l'horoscope présenté par Sylvie Thierry. Bonjour.
1: Bonjour à tous, nous fêtons Norbert aujourd'hui. Alors comment se présente votre ciel?
2: Bélier, vous pourriez recevoir une bonne nouvelle ou entendre des compliments gratifiants.
1: Taureau, votre intuition ne vous fera pas défaut, n'hésitez pas à la suivre dans vos différents choix de la journée.
2: Gémeaux, petite difficulté de communication. Heureusement, votre sens accru du dialogue vous permettra d'aplanir rapidement les aspérités.
1: Cancer, tout prend racine en cette semaine, c'est le bon moment pour prendre des initiatives.
2: Lion, votre intuition sera bonne aujourd'hui, mais attention aux décisions prises dans l'émotion.
1: Vierge, beaucoup de projets intéressants pourront être mis sur pied aujourd'hui.
2: Balance, le temps filera à une vitesse grand V aujourd'hui. Il va falloir revoir votre emploi du temps.
1: Scorpion, vous êtes observateur. Oui, vous attendez le meilleur moment pour agir ou dire ce que vous pensez.
2: Sagittaire, Mars vous invite aujourd'hui à faire le point sur vos désirs pour distinguer l'essentiel de l'accessoire.
1: Capricorne, la tentation vous guette, ne soyez pas dupe, faites attention à votre situation financière.
2: Verseau, Mercure vous donnera la possibilité de faire des rencontres importantes avec des gens ayant les mêmes objectifs que vous.
1: Enfin Poisson, une ouverture professionnelle reste possible, c'est le bon moment pour saisir les opportunités, alors foncez. Bonne journée à tous, demain vous penserez bien à fêter Gilbert.
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1: Il est 8 heures.

0: Bonjour, bienvenue et merci d'écouter Radio Le Dev. Nous sommes samedi, il est 8h15 et il est l'heure de retrouver l'horoscope présenté par Sylvie et Thierry.
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0: Bonjour, bienvenue et merci d'écouter Radio Lodève. Il est 8h30, tout de suite retrouver les expositions à voir dans la région proposées et présentées par Anne Martinez.
1: Les expositions à visiter sur le territoire. Don Quichotte par Louis Joux, architecte du livre, une exposition présentée au village des arts et métiers à Octon du 15 mai au 14 juin. Louis Joux s'est illustré dans l'édition, la gravure sur bois, la typographie, la musique. Mais c'est pour son livre sur Don Quichotte que l'architecte du livre est mis à l'honneur au village des arts à Octon. Une exposition moderne. Catalan d'origine, Joux ne pouvait échapper à l'ordre de Cervantes. À seulement 10 ans, apprenti à l'imprimerie Tasso de Barcelone, Louis Joux est pris sous l'aile du conservateur de la bibliothèque, Arus. Ce dernier lui ouvre les portes d'un monde, celui des livres anciens, des caractères mobiles, des pages où chaque détail est une prouesse. Joux laisse une œuvre monumentale dont les pièces présentées à Octon constituent des éléments clés, aquarelles, calques, bois gravés, épreuves, agrandissement de lettrines, avec les 4 tomes de sa version illustrée de Don Quichotte. L'exposition met en scène tous les processus de création, un univers singulier où la précision du trait rencontre la poésie des grands auteurs qu'il illustre. Il a laissé des dizaines de milliers d'œuvres et jusqu'au dernier jour ne s'est jamais arrêté de produire. Don Quichotte par Louis Joux, cette exposition est présentée du 15 mai au 14 juin, c'est au village des arts et métiers à Octon. Exposition ouverte tous les vendredis, samedis et dimanches et jours fériés de 14h à 18h. Le patio de la médiathèque Confluence à Lodève présente jusqu'au 30 juin les œuvres cinétiques de Patrick Dagnon, des œuvres chatoyantes peintes et gravées sous plexiglas. Une occasion rare de traverser un demi-siècle de peinture en un seul parcours. La Muse Broc à Lodève présente l'exposition Portraits photo en clair-obscur de Patrick Dagnon. C'est jusqu'au 15 juin. La Galerie des Reynardes dans la Grand Rue à Lodève présente sa nouvelle exposition Conversation improbable. Une exposition de différents artistes, Arnal, Arango, Aubert, Bassager, Béquillot, Bonin, Charada, Lippi, Lé, Louba, Patroni ou encore Schnowing. Cette exposition Conversation improbable sera présentée jusqu'au 31 août. La Galerie des Reynardes, c'est à Lodève, c'est dans la Grand Rue. Aux Marches du Palais à Lodève vous propose l'exposition Gaston Arnal, sculpteur, rétrospective 1933-2024. Gaston Arnal fait la connaissance à 14 ans du sculpteur lodévois Paul Dardet, dont il deviendra l'élève et qui l'influencera dans son parcours d'artiste et d'humaniste. Ensemble, ils ont partagé des centres d'intérêt reliant l'archéologie et les traditions artistiques ancestrales. Dardet va l'initier à différents modes d'expression, notamment l'argile et la pierre en taille directe. Il incite à suivre la formation des Beaux-Arts de Montpellier pour obtenir le CAPES d'art plastique qui le mènera à enseigner le dessin pendant 10 ans dans des lycées de l'Hérault. En 72, suite à un doctorat en préhistoire, il entre au CNRS en tant que chercheur en archéologie et devient un spécialiste reconnu de la céramologie expérimentale. En parallèle, il continue son activité artistique pour améliorer sa technique en utilisant désormais l'argile comme matière de base pour affiner ses recherches d'esthétisme dans ses nouvelles créations. Il réalisa des moulages de ses sculptures pour les créer ensuite soit en plâtre, en terre cuite, en plomb, en résine ou en bronze. En 1994, il prend une retraite anticipée pour s'adonner pleinement à sa passion de la sculpture. Gaston Arnal a été élève de Paul Dardet. Cette rétrospective vous est proposée aux Marches du Palais à Lodève, une exposition présentée jusqu'au 31 décembre. L'artiste montpelliérain Rémi Carcassès expose à la brasserie Lodeva à Lodève, où il présentera principalement des œuvres de gravure sur bois brûlé, animaux, portraits, tout en jeu d'ombre et lumière. Une exposition à voir jusqu'au 30 juin. Exposition printemps-été du 18 avril au 30 août Art aborigène, le temps du rêve. C'est le musée de l'Odève qui accueille cette exposition. Les aborigènes d'Australie sont détenteurs de la culture continue la plus ancienne du monde. Ses origines remontent à plus de 65 000 ans. Restée secrète pendant des dizaines de milliers d'années, cette culture s'est révélée au monde à travers des peintures sur toile à partir du milieu du XXe siècle. Le musée de l'Odève vous invite à découvrir des œuvres inoptiques. Cet art dévoile tout un système de connaissances. Un modèle de vie où l'humain ne possède pas la terre, mais vit en harmonie avec elle. Le temps du rêve désigne le récit mythologique fondateur des aborigènes. Il raconte l'époque où les ancêtres ont façonné le monde et établi les lois encore en vigueur aujourd'hui. Les peintures et sculptures présentées, créées entre 1990 et 2020, sont issues de la collection Allison et Peter Wicklin et proviennent de différentes régions d'Australie. Les visiteurs pourront admirer des œuvres emblématiques de centres artistiques majeurs, ainsi que des créations d'artistes renommés. Art aborigène, le temps du rêve, c'est au musée de l'Odève du 18 avril au 30 août. Au-delà de la carte postale, dans 6 communes de la vallée de l'Hérault. Depuis le 11 mai, l'exposition Au-delà de la carte postale est visible dans 6 bibliothèques de la vallée de l'Hérault. Le public est invité à découvrir une série de photographies retraçant l'évolution des paysages des communes du territoire sous l'œil de Raymond Depardon et des photographies de l'Observatoire photographique des paysages du grand site de France, Gorge de l'Hérault, Saint-Guilhem-le-Désert. Jusqu'au 31 juillet, dans les bibliothèques d'Agnan, Saint-Bosile-de-la-Sylve, Montarnot, au Mont-Pérou, Pouzol et Tressan, les visiteurs pourront ainsi comprendre comment les activités humaines transforment les paysages naturels et habités et influencent l'environnement quotidien. L'exposition est proposée par les services patrimoine, Grand Site de France et Lecture publique de la communauté de communes Vallée de l'Hérault. Plier le temps, c'est jusqu'au 21 juin à la chapelle des pénitents à Agnan. L'exposition Plier le temps présente une nouvelle étape du travail du duo d'artistes Bounour et Genevaux, dont la recherche se concentre depuis plusieurs années sur une question unique, le pli comme principe de création. À la croisée de la peinture, de la sculpture et de l'installation, leur démarche explore comment un geste élémentaire, plier une surface, peut générer des formes, des images et des espaces de perception inédit. Dans la chapelle des pénitents blancs d'Agnan, les œuvres déploient un parcours immersif où le pli devient à la fois structure visuelle et métaphore du temps. Les surfaces peintes, réfléchissantes ou translucides, fragmentent le paysage et la lumière, invitant le visiteur à traverser à diverses strates de réalité. Le dispositif de l'exposition s'articule autour d'une installation centrale monumentale et d'une série d'œuvres disposées le long de la nef, formant un paysage de signes et de reflets. L'ensemble dialogue avec l'architecture du lieu et la lumière naturelle dans une approche où l'abstraction et la figuration se répondent. Ce projet s'inscrit également dans un programme de recherche plus large mené par les artistes autour du pli, comprenant des expérimentations matérielles, des installations monumentales et des développements numériques explorant les relations entre images, surface et espace. Plier le temps, une exposition présentée à la chapelle des pénitents à Agnan avec un duo d'artistes Bournour et Genevaux. Cette exposition est ouverte tous les mercredis, jeudis, vendredis et samedis de 15h30 à 18h30, les dimanches en présence des artistes de 10h30 à 12h30, de 15h30 à 18h30. C'est à la chapelle des pénitents et c'est à Agnan jusqu'au 21 juin. Nouvelle exposition, Imaginaire indompté, c'est la nouvelle exposition présentée par Magique au Château Baldi à Bédarieux. Émouvant, singulier, parfois déroutant, Magique vous ouvre les portes de l'art brut, un univers hors cadre et inclassable.

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1: Il est 9h.
2: Bonjour, bienvenue et merci d'écouter Radio Le Dev. Il est 9h. Tout de suite, retrouvez la chronique Histoire Doc, une chronique proposée et présentée par Martine Charrier.

La petite reine sur nos routes d'Occitanie, souvenir d'un champion de la région. Si la semaine dernière, nous avons largement évoqué l'extraordinaire épopée du Grand Prix de Midi Libre, aujourd'hui, nous allons aborder une nouvelle page de ces courses cyclistes qui traversent la région. Tous ces événements, liés au sport et tout particulièrement au cyclisme, sont non seulement des occasions de compétition où l'on se plaît à se mesurer aux autres et à apprécier les nouvelles performances, ce sont aussi des moments de convivialité entre sportifs et leurs fans. D'ailleurs, les supporters, le public en général, et les clubs régionaux en particulier, se retrouvent chaque année pour voir passer le Tour de France. En quelques mots, la première édition de Tour de France a lieu au tout début du XXe siècle, en 1903. Elle se déroule du 1er au 19 juillet. Elle est organisée par le journal Lotto et elle se déploie en 6 étapes qui varient de 278 à 471 km pour un total de 2428 km. Étant donné la longueur de certaines étapes, souvent celles-ci se terminent la nuit. Le tracé du Tour relie les principales villes de France, Paris, Lyon, Marseille, Toulouse, Bordeaux et Nantes. Pour ce premier Tour de France, 59 coureurs prennent le départ en région parisienne. Mais au final, ils sont seulement 29 à franchir la ligne d'arrivée et à figurer au classement général. Cependant, en cas d'abandon, les coureurs peuvent néanmoins poursuivre le parcours du Tour et concourir lors des étapes suivantes, sans figurer toutefois au classement général. Ils peuvent aussi remporter une victoire d'étape sur ce Tour de France sans être classés à l'arrivée à Paris. Le Tour de France est soutenu par les médias et connaît rapidement un véritable succès populaire. Depuis cette première édition, le public est au rendez-vous chaque année au bord des routes et surtout au sommet des cols, sauf pendant les périodes de guerre. Revenons en Occitanie. La région a vu naître son seul coureur professionnel, son grand champion. Nous sommes le 20 décembre 1930 dans le hameau des Arifates, sur la commune de Louby, non loin de la Margerie dans l'Auxerre. À quelques jours de Noël, le petit Eugène Tamburini pousse son premier cri. Son père est italien et sa mère est originaire du village de Saint-Amand, situé non loin du site de Charpal où travaille Paolo. Pour décrire la situation et pour préciser ce qu'est le site de Charpal, en ce début de siècle, après la Première Guerre mondiale, dans les années 20, le site de Charpal est choisi par l'État pour stocker des munitions. Un projet de lac artificiel et de barrage est alors lancé. Une main-d'œuvre importante est mobilisée et parmi les ouvriers se trouve Paolo Tamburini, le père d'Eugène. Paolo est d'origine italienne, comme je viens de le dire. Il est venu en Lozère pour travailler sur le chantier du barrage de Charpal. Nous sommes sur le plateau de l'Aubrac et en campagne. Pour se rendre d'un village à l'autre, le moyen le plus pratique reste la bicyclette. Ainsi, Eugène va faire ses premiers tours de vélo dès son plus jeune âge, chaque jour en se rendant à l'école, comme beaucoup de ses camarades. Le parcours est long de 5 km entre le village et son hameau. Et ensuite, la distance s'allonge lorsqu'il doit se rendre à Mende, et là, ce sont 50 km aller-retour qu'il faut parcourir. Quelques années plus tard, il transporte, à vélo toujours, les sacs de sable entre Mende et le lac Charpal pour aider son père sur le chantier. C'est probablement grâce à ses exercices quotidiens qu'il développera ce physique d'athlète. D'abord, par nécessité matérielle,
puis par passion, il cultive cette force physique hors norme et il va rejoindre le Vélo-Club Lozérien. Il remporte quelques courses régionales entre 1948 et 1950. Justement, en 1950, il a tout juste 20 ans, Eugène. Il quitte sa Lozère natale pour la capitale. Il intègre le club cycliste de Vitry. Puis, un an plus tard, il rejoint l'Union Vélo-Club de l'Aube à Troyes. D'ailleurs, il y fera l'essentiel de sa carrière.

Eugène se distingue. Il remporte l'une des plus belles victoires de sa carrière avec le Tour de Grande-Bretagne en 1954. L'année suivante, en 1955, il devient cycliste professionnel. Il remporte le circuit des Ardennes. Les trois années suivantes, il va décrocher des médailles, notamment sur le Tour de la Manche. Le cyclisme est un sport difficile, exposé et très exigeant. Eugène est un coureur prometteur. C'est aussi un garçon timide. On dit même de lui qu'il est plutôt réservé. Sa vie privée est peu exposée. Il mène, plus ou moins, une existence de solitaire. Il est confronté à l'exigence de son métier et cela va finir par le conduire, en ce triste 25 octobre 1959, à mettre fin à ses jours en ouvrant le gaz dans son appartement à Troyes. Égal à lui-même, Eugène ne laisse aucune lettre, aucun message, aucune justification pour expliquer cet ultime geste. Quelques proches parlent de sa tendance à être dépressif. Certains évoquent une peine de cœur, tandis que d'autres prétendent qu'il aurait été tenté de tester des produits dangereux. Mais rien n'est certain. Cependant, le tabou du dopage plane toujours. Les années passent et la région n'oublie pas son champion. Depuis 2008, un hommage lui est rendu sur les terres du Tour de Gévaudan. Une stèle en granit porte une plaque commémorative inaugurée en son souvenir le 9 septembre 2008. Chaque année, un trophée en son nom est désormais décerné au meilleur cycliste de Lozère. De même, depuis 2009, il est organisé à l'initiative du maire de l'époque, avec le club cyclotouriste de Mende, une manifestation de cyclotourisme en sa mémoire. Alors, si vos tours de roue vous poussent jusque-là, n'hésitez pas à découvrir ce fameux parcours du Tour de Gévaudan. La route d'Occitanie, dénommée Route du Sud jusqu'en 2017, est une course par étapes qui se dispute chaque année dans le sud-ouest de la France. Bon vent à tous les courageux et à tous les amoureux de la petite reine.

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2: De retour sur Radio Lodev, c'était la chronique Histoire d'Oc proposée et présentée par Martine Charrier. Cette chronique sera rediffusée cet après-midi à partir de 14h sur Radio Lodev.

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2: Bonjour, bienvenue et merci d'écouter Radio Lodev. Par ici, les sorties, c'est la chronique cinéma. On se retrouve pour parler de l'actualité cinéma, des films qui sortent. On parle tout d'abord du film La Bataille de Gaulle, L'Âge de Fer, un film histoire thriller d'Antonin Baudry avec Simon Abkarian, Simon Russell Bale et Florent Le Sueur. Juin 1940, la France s'effondre et signe l'armistice. Au milieu du chaos, un homme refuse de céder. Seul contre tous, ce général inconnu s'échappe vers Londres pour sauver ce qu'il reste d'un rêve, la liberté. On écoute la bande-annonce.
3: As the situation gets darker and darker, surrender now seems inevitable. Only a madman would continue this fight.
4: Le gouvernement français vous a déchu de votre nationalité. Et la cour martiale vous a...
5: Autre chose ?
6: Partout, des raisons sont en train de se former. Ils ont la rage au cœur. Ils veulent se battre.
5: La France n'a pas capitulé.
7: Vous n'êtes pas la France !
8: Nous sommes la France.
9: Vous ?
8: Nous.
10: You chose our side. The side of freedom. You see a child attacked by savages. You step in.
5: La France n'est pas un enfant, monsieur le président. Elle a toujours continué à se battre. Roosevelt compte occuper la France, l'amputer d'un tiers.
11: Perhaps we need to talk to Roosevelt.
12: No. Anthony, how we need to win this war.
5: Une seule bataille décidera de tout. Et je vous la confie.
13: À partir de mon angle de feu. Celui qui n'attaquera pas l'ennemi, à chaque fois qu'il le peut, sera relevé ton commandement.
5: Je n'ai pas d'autre option.
14: Tu veux que le monde sache que nous sommes invaincus.
15: Nous les Français libres.
14: J'y arriverai.
15: Nous ne reculons
14: pas. Nous ne nous soumettons pas.
5: Je suis seul face à l'Amérique et seul l'Amérique compte.

0: se peut que je sois un obstacle à l'avenir de la France.
1: L'actualité cinéma, c'est l'affaire Zanetti, un film dramatique de Leonardo Di Costanzo avec Roche Dizem, Barbara Ronchi et Hippolyte Girardot. Elisa Zanetti a été condamnée pour un crime dont elle dit ne presque rien se rappeler. 10 ans plus tard, le professeur Alaoui, criminologue de renom, rouvre son dossier. Un face-à-face tendu s'engage entre les deux. Peu à peu, les souvenirs enfouis refont surface et avec eux, une vérité bien plus complexe qu'il n'y paraît. On écoute la bande-annonce.
2: 3 mars, premier entretien avec Elisa Zanetti. Depuis combien d'années vous êtes en prison ?
3: 10 ans. Je n'ai jamais fait mon papa au cancer.
2: Certains commencent par l'acte violent.
4: Lors de son procès, elle a affirmé ne se souvenir de rien.
3: Il n'y a pas d'amnésie. Parfois, les paroles n'existent pas. Il n'en reste que les faits. J'ai parfois des flashs.
5: Je pense que la responsabilité du coupable se cherche dans son humanité.
3: Qu'est-ce qui vous motive à rencontrer des gens comme moi ?
5: Je suis convaincu que quelqu'un qui a commis un acte irréparable comme le vôtre a le droit de ne pas rester figé au délit pour lequel il a été condamné.
1: L'actualité cinéma, c'est la comédie épouvante horreur, le film Scary Movie, un film de Michael Tides avec Marion et Sean Wayans et Anna Faris. 26 ans après avoir échappé à un tueur masqué étrangement familier, Ghostface, les héros emblématiques de la saga sont de nouveau dans la ligne de mire du meurtrier et aucune franchise de films d'horreur n'est à l'abri. On écoute la bande-annonce.

0: Je me suis fait poignarder.
1: Pourquoi elle d'abord? Les pronoms inclusifs, ça vous dit rien? C'est Yel, s'est fait poignarder.
2: Nous revoilà.
3: Il y a un tueur en série dans la nature.
4: Bonsoir, Marty.
5: Ça fait longtemps que je me prépare pour ce moment.
6: Bonjour, maman. T'as une sale gueule.
7: Cindy?
0: On fait un câlin?
8: J'aimerais beaucoup, mais je suis devenue républicaine, du coup je devrais être raciste.
7: Oh, ma fille, je crois que tous les blancs sont racistes de toute façon. Allez,
8: bon, d'accord. Oh. Oh.
9: Salutations, on a entendu parler d'une petite fête d'Halloween. On vient voir, jouer de la musique pourrie et faire des trucs à moitié gay.
10: Pourquoi qu'à moitié gay?

0: N'oublie pas de lui dire merci.
1: C'est quoi cette...
0: Au secours, s'il vous plaît! Aidez-moi!
2: Pétasse! On est en pause! Alors va faire ta gym ailleurs, moi je reste ici à déguster mon falafel et mes coins de porc grillés.
3: Et bien voilà en gros pour l'actualité cinéma. À la semaine prochaine!

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2: Bon week-end.

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1: Bonjour, bienvenue et merci d'écouter Radio Lodève. Nous sommes samedi, il est 10h15, l'heure de faire les petites annonces gratuites. Et on commence avec tout d'abord, une personne sérieuse de 78 ans recherche un appartement F2 au premier étage ou en rez-de-chaussée sur les secteurs de Lodève, Bédarieux, Poulan, Pézenas, Gignac, Clermont-Léraud. Prix maximum 600 euros par mois, c'est au 06 19 48 49 26, à vendre 6 chaises en chaîne de salle à manger pour 150 euros et un ventilateur à pied pour 15 euros. C'est au 06 26 16 01 33. On recherche et achète des poupées Chouki en bon état de la marque GG des années 60 à 70. Téléphone 06 14 54 80 04. À vendre une moto Kawasaki Versys 1000 cm cube, contrôle technique OK, 19 000 km avec pneu neuf et poignée chauffante, le prix 7 500 euros. C'est au 06 80 32 19 28. À vendre un vélo pliable pour femme pour 60 euros. C'est au 06 62 66 90 44. À vendre une bâche de piscine d'hiver 8,60 m par 4,55 m pour 250 euros. Une horloge ancienne en bois 200 euros. Un évier de cuisine en résine 50 euros. Et un radiateur à bain d'huile 30 euros. C'est au 06 26 16 01 33. À vendre un Opel Crossland SUV de 2021, gris, boîte 6 vitesses, véhicule tout équipé, 74 000 km, essence, distribution, pompe à eau et 4 pneus neufs, facture à l'appui. Le prix 11 500 euros à débattre au 06 22 87 37 15. À vendre une voiture, c'est une Honda Jazz, essence grise argentée de 2007, 163 000 km, contrôle technique de 2026, ok. C'est au 06 52 72 29 35. À vendre une porte intérieure en bois laqué blanc avec les gonds et les verrous en très bon état pour 25 euros. C'est au 06 48 74 06 20. On recherche un four électrique en bon état et à vendre une table ronde en merisier pour 30 euros, un auvent de caravane, un micro-ondes 15 euros, c'est au 07 61 44 36 00. À vendre un berlingot Citroën utilitaire 2 litres HDI, gris 5 portes, 232 000 km, contrôle technique OK, embrayage et distribution neuf, facture de réparation à l'appui, vendu dans l'état pour 3500 euros, c'est au 07 77 04 78 34. Et enfin, pour terminer, à vendre un porte-vélo de la marque Tulle. Il peut porter de 1 à 3 vélos en très bon état pour 95 euros. Et c'est au 07 67 42 11 33. Voilà, c'est terminé pour les petites annonces.
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1: De retour sur Radio Lodève, mais voilà, c'était les petites annonces gratuites. Si vous n'avez pas eu le temps de noter un numéro de téléphone, ou si vous aussi vous souhaitez faire passer une ou plusieurs petites annonces sur l'antenne de Radio Lodève, eh bien c'est très simple, il vous suffit alors soit de nous contacter au standard de la radio au 04 67 44 27 34, ou alors vous nous envoyez un petit mail à radiolodève tout attaché @orange.fr. Je le rappelle, c'est gratuit.

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4: Bonjour et bienvenue dans La Psy vous en parle. Aujourd'hui, je vais vous parler d'un outil précieux pour prendre soin de soi, l'art-thérapie. Contrairement à ce que l'on pourrait penser, il ne s'agit pas de savoir dessiner ou peindre. L'art-thérapie, c'est avant tout utiliser la créativité pour exprimer ses émotions et favoriser un mieux-être, grâce à l'accompagnement, bien sûr, d'un professionnel formé. Par exemple, une personne stressée peut peindre de grands traits rouges ou noirs pour libérer ses tensions. Quelqu'un en période de deuil peut créer un collage d'images qui reflète son ressenti. Ou encore dessiner un mandala peut l'aider à retrouver concentration et calme. Mais l'art-thérapie ne se limite pas aux arts plastiques. Elle englobe aussi la musique qui permet d'exprimer ses émotions par le rythme, le son ou l'improvisation musicale. La danse qui aide à libérer le corps, retrouver une vitalité et renouer avec ses sensations. Le théâtre qui offre la possibilité d'explorer ses rôles intérieurs, de mettre en scène des vécus ou de prendre de la distance avec une situation difficile. Le chant qui permet de respirer autrement, de libérer la voix et de retrouver une harmonie intérieure. La photographie qui peut servir à porter un autre regard sur soi, sur le monde, à mettre en lumière des émotions ou des instants et à créer un dialogue entre l'image et l'intime. Les ateliers avec la terre, poterie, modelage, céramique raku, etc. qui permettent de travailler la matière avec ses mains, de donner forme à ce qui n'a pas encore de mots, de ressentir la transformation et de s'ancrer dans le moment présent. Dans tous les cas, l'important, ce n'est pas le résultat artistique, mais le processus créatif qui permet de mettre en mots, en gestes, en sons, en images, en volume ou en couleur ce qui pèse à l'intérieur de nous. Alors, quelle différence avec les loisirs créatifs? Quand vous faites du tricot, du scrapbooking ou de l'aquarelle pour le plaisir, vous vous détendez, vous stimulez votre créativité, mais l'objectif reste le loisir, la satisfaction personnelle ou artistique. L'art-thérapie, elle, est encadrée par un DU, un diplôme universitaire. C'est une pratique spécifique, structurée, qui fait de l'acte créatif le cœur même du soin psychique. Elle aide à contourner les blocages liés au langage, stimule la créativité, ouvre à la symbolisation et favorise un dialogue intérieur. Les loisirs créatifs, en résumé, c'est un plaisir et de la détente. Et l'art-thérapie, c'est un accompagnement thérapeutique complet où la création, qu'elle soit visuelle, corporelle, musicale, vocale, photographique ou tactile, devient un langage. Alors si vous cherchez à prendre soin de vous, pourquoi ne pas essayer? Prenez une feuille, des crayons, un instrument de musique, laissez-vous porter par un mouvement de danse, par votre voix, par un objectif photo ou même par la terre entre vos mains. Laissez parler vos émotions sans jugement. Ce moment peut devenir un véritable souffle de liberté. Et pour aller plus loin, adressez-vous à un art-thérapeute formé. C'était La Psy vous en parle. Prenez soin de vous et pourquoi pas en couleur, en son, en mouvement, en image et en volume ou en voix. À la semaine prochaine.

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1: Il est 11h.
2: Bonjour, bienvenue et merci d'écouter Radio Lodev. Il est 11h. Retrouvez tout de suite Checkpoint, la chronique consacrée aux jeux vidéo proposée et présentée par Lénie.

Bonjour à tous et à toutes, merci d'écouter Radio Le Dev et bienvenue dans Checkpoint. Comme chaque mois, on prend quelques minutes ensemble pour faire le point sur ce qui bouge vraiment dans le monde du jeu vidéo. Les tendances, les actus qui font réagir, les jeux qui prennent de la place dans les discussions et tout ce que ça raconte sur l'industrie aujourd'hui. Vous êtes bien évidemment avec Lenny et pendant une dizaine de minutes, je vous embarque avec moi dans l'actualité gaming du moment. Installez-vous, prenez la manette, on lance Checkpoint Update de juin. On commence avec une actu qui a surpris pas mal de monde ces dernières semaines. La rupture de stock quasi immédiate de la nouvelle manette Steam, la Steam Controller. Valve avait annoncé cette nouvelle version de sa manette comme le retour d'un vrai hardware pensé pour l'écosystème Steam et SteamOS. Et visiblement, les joueurs n'attendaient que ça depuis longtemps puisque les stocks se sont écoulés en seulement quelques minutes dans plusieurs pays. Et très rapidement, des ruptures ont été signalées un peu partout, suivies immédiatement par des reventes à des prix délirants sur des plateformes telles que eBay ou Vinted. Ce qui est intéressant, c'est que cette manette n'est pas juste un simple pad classique. Valve a complètement repensé le concept de sa Steam Controller originale de 2015 et on retrouve les fameux trackpad tactiles inspirés du Steam Deck, des gâchettes plus précises, des sticks magnétiques pour éviter ce qu'on appelle le stick drift, du gyroscope, des boutons arrière personnalisables, bref, tout est pensé pour rapprocher le confort de la console à la flexibilité du PC. Et surtout, ce succès raconte quelque chose d'assez important, c'est qu'aujourd'hui, de plus en plus de joueurs veulent une expérience hybride entre PC et console. Ils veulent la liberté du PC, mais avec le confort d'un système plug and play dans le salon. Valve l'a très bien compris avec SteamOS, le Steam Deck, et maintenant ce nouveau Steam Controller. Mais cette rupture montre aussi les limites actuelles du hardware gaming. Valve subit encore les tensions sur les composants, notamment la mémoire et le stockage qui impactent déjà le Steam Deck et retardent encore la future Steam Machine. En gros, le Steam Controller est presque devenu un test grandeur nature pour Valve. Un moyen de mesurer à quel point les joueurs sont prêts à suivre leur vision d'un écosystème PC-console complètement intégré. Et vu la vitesse à laquelle les stocks ont disparu, la réponse semble assez claire. Autre sujet marquant du mois, les événements communautaires français. Et oui, la France qui continue de prendre une place énorme dans le paysage du jeu vidéo. D'abord, nous allons commencer par la ZILAN. Cette année encore, l'événement organisé par Zerator, alias Adrien Nougaré, à Montpellier, a confirmé son statut de plus gros événement multigaming francophone. Pendant plusieurs jours, plus de 200 joueurs et créateurs de contenu se sont affrontés dans une énorme variété de jeux, allant à des FPS jusqu'aux jeux de rythme, passant par des jeux indépendants complètement inattendus, pour terminer sur du Rubik's Cube. Et ce qui fait la force du ZILAN, c'est pas forcément la compétition, c'est surtout l'ambiance. On est à mi-chemin entre un tournoi e-sport, un show Twitch géant et un événement communautaire où les participants changent constamment de style de jeu et doivent s'adapter très vite et ça crée des moments parfois ultra compétitifs et parfois totalement absurdes. Cette année encore, l'événement a réuni des centaines de milliers de spectateurs en direct, aussi bien sur Twitch que sur place au Zénith de Montpellier. Et surtout, il montre à quel point le multigaming est devenu populaire. Aujourd'hui, les spectateurs ne suivent plus uniquement un jeu précis, mais suivent des personnalités, des événements et des ambiances globales. Et dans un registre un peu différent, il y a aussi eu Speedon. Speedon, c'est le marathon caritatif de speedrun organisé par Mister MV au profit de Médecins du Monde. Pendant plusieurs jours, des speedrunners enchaînent des dizaines de jeux en essayant de les terminer le plus rapidement possible, souvent avec des techniques complètement folles, des bugs maîtrisés à la perfection ou des routes optimisées à la milliseconde. Mais au-delà de la performance, ce qui impressionne surtout, c'est l'ampleur qu'a pris l'événement. Cette année, on a encore battu le record avec plus de 2,3 millions d'euros récoltés pour Médecins du Monde. Ça montre aussi quelque chose de très fort, c'est que le jeu vidéo n'est plus seulement un divertissement, c'est aussi un élément pour mobiliser les communautés gigantesques autour de causes importantes. Et mine de rien, entre la ZILAN et Speedon, on voit deux facettes très différentes du jeu vidéo. D'un côté, la compétition et le spectacle, et de l'autre, la solidarité et le partage. Je vous propose désormais de faire une petite pause musicale et dans cette pause musicale, je vous propose de partir dans le merveilleux monde de Teyvat et d'aller dans la région de Fontaine afin d'écouter le titre La Vaguelette, produit par Oyoverse et chanté par Cecilia Cara. Je remercie d'ailleurs mon amie Laetitia qui m'a recommandé de mettre cette musique dans ma chronique jeux vidéo. C'est La Vaguelette de Oyoverse et Cecilia Cara. Bonne écoute sur Radio Le Dev.

On passe désormais à la partie tendance. Vous la connaissez, le top 3 du mois, des jeux qui prennent énormément de place dans les discussions en ce moment. En troisième place, on retrouve le célèbre jeu Subnautica 2. J'en avais parlé dans les futures sorties le mois dernier. Et le jeu vient d'arriver en accès anticipé récemment. Et forcément, les joueurs se sont rués dessus. Le but reste quand même le même que l'opus original. Survivre dans un environnement sous-marin alien, explorer, construire et découvrir ce qui se cache dans les profondeurs. Beaucoup de joueurs ont développé, grâce ou à cause de ce jeu, une certaine thalassophobie numérique au vu de la qualité esthétique du jeu et du réalisme. Mais cette fois, la grosse nouveauté, c'est l'arrivée de la coopération et du multijoueur. Pouvoir explorer cet univers à plusieurs change totalement la donne et l'expérience, et ça relance complètement l'intérêt autour de la licence. En deuxième position, je vous propose de changer de domaine, de rentrer dans une voiture et de faire vroom vroom puisque nous retrouvons Forza Horizon 6. Forza continue de dominer le jeu de la course arcade et ce nouvel épisode fait énormément parler grâce à son nouveau décor inspiré du Japon. Entre routes de montagne, villes illuminées et la météo dynamique, le jeu mise énormément sur l'immersion, le voyage et les références pop culture. Et comme toujours avec Forza Horizon, même si les joueurs ne sont pas fans de simulation automobile, ils finissent souvent par y passer des heures simplement pour rouler, explorer, voire même collectionner les voitures. Et en première position, celui qui mérite la médaille d'or ce mois-ci, celui qui fait partie du phénomène du moment, on va parler de Paralive. Paralive, c'est probablement le jeu qui restera le plus longtemps sur ce sommet, puisque c'est un jeu qui était très attendu, un jeu de simulation de vie indépendant un peu comparé aux Sims, mais qui a une approche beaucoup plus libre et communautaire. Le jeu attire énormément puisqu'il promet une personnalisation très poussée, des outils de construction extrêmement flexibles et surtout une vraie écoute de sa communauté depuis le début du développement. Et aujourd'hui, beaucoup de joueurs voient Paralives comme une alternative crédible à un genre qui avait fini par se faire oublier et totalement stagner. Et pour conclure cette chronique, on passe maintenant aux sorties à surveiller dans les prochaines semaines parce que la fin juin et le début juillet commencent à devenir très intéressants et beaucoup de choses sont à attendre côté jeux vidéo. Parmi les gros projets qui attirent l'attention, il y a notamment The Adventures of Elliot, The Millennium Tales. Prévu pour la fin juin, ce nouveau RPG de Square Enix mélange action en temps réel, exploration et coopération dans un univers très inspiré des grands classiques du studio. Depuis son annonce, beaucoup de joueurs le surveillent de près, notamment grâce à son style visuel, son approche qui rappelle certains RPG de l'éditeur Square Enix. Début juillet, on retrouvera également Rhythm Heaven Groove, qui marque le retour d'une licence très appréciée des amateurs de jeux de rythme. Nintendo mise ici sur une formule toujours aussi accessible, mais avec de nouveaux mini-jeux et une direction artistique modernisée. Et puis, il y a aussi plusieurs jeux qui continuent à faire parler d'eux, même après leur sortie récente. C'est notamment le cas de Dune Awakening, qui poursuit son lancement avec de nombreuses mises à jour et une communauté particulièrement active. Ce jeu mélange survie, exploration, progression dans l'univers de Dune, avec une approche multijoueur qui continue d'attirer beaucoup de curieux. Même chose pour Killing Floor 3, dont la sortie approche et qui reste très attendue par les amateurs de coopération nerveuse et de FPS orientés survie. Après plusieurs phases de test et un report destiné à intégrer les retours des joueurs, le jeu continue à être surveillé de très près par la communauté. Donc entre nouvelles licences, retours de séries appréciées et gros jeux multijoueurs, le début de l'été s'annonce particulièrement chargé pour les joueurs et les amateurs de jeux vidéo. Voilà ce qui conclut cette chronique Checkpoint Update du mois de juin. On se retrouve bien évidemment dans 2 semaines pour la chronique Sauvegarde préférée où je reçois quelqu'un qui nous présente son jeu de cœur. Et on se retrouve bien évidemment le mois prochain pour la prochaine chronique du mois de juillet. C'était Lenny sur Radio Lodev et sur ce, jouez bien, sauvegardez souvent et surtout, restez au bon checkpoint. Ciao ciao.

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2: Merci d'écouter Radio Lodev. Et bien voilà, c'était Checkpoint, la chronique consacrée aux jeux vidéo qui vous a été présentée par Lenny. Et cette chronique sera rediffusée cet après-midi à partir de 16h sur Radio Lodev.
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0: Bonjour à toutes et bonjour à tous. Vous êtes sur Radio Lodève pour votre émission communautédecommunes.com. Aujourd'hui, nous allons parler de la communauté de communes Vallée de l'Hérault et notamment de son concours des vins de la Vallée de l'Hérault avec le palmarès qui est disponible depuis hier en ligne. On reviendra plus largement donc sur la politique autour du monde agricole et particulièrement de la viticulture avec son élu en charge justement de l'agriculture et de la viticulture, Grégory Ribro. On sera également en compagnie d'Élodie Massol, c'est la directrice du service de développement économique de cette communauté de communes Vallée de l'Hérault. Bonne émission à vous. Bonjour à toutes et bonjour à tous. On se retrouve pour une nouvelle émission avec la communauté de communes Vallée de l'Hérault et on va revenir sur ce concours des vins qui s'est déroulé le 7 mai dernier, l'occasion de parler plus généralement de la politique autour du vin, autour de l'agriculture, avec autour de la table donc l'élu en charge de à cette thématique, l'agriculture et la viticulture, Grégory Bro, maire de Saint-Bosile-de-la-Silve. Bonjour.
1: Bonjour, monsieur, bonjour.
0: Accompagné donc d'Élodie Massol, directrice du service de développement économique pour cette communauté de communes, Vallée de l'Hérault. Bonjour.
2: Bonjour.
0: Alors, je le disais en introduction, nous allons débuter autour de ce concours des vins de la Vallée de l'Hérault, puisque c'est l'actualité. C'était le 7 mai dernier, on se retrouve, on est le 5 juin. Depuis hier, il y a même le palmarès qui est disponible en ligne sur le site internet de ce concours des vins. Ma première question, finalement, elle sera simple avant de s'engager justement dans tout ce qui est autour de la politique pour aider ce monde agricole et viticole. Mais tout simplement, comment s'est passé Alors, c'était un anniversaire, c'était la 39e édition, mais la 40e année de ce concours des vins qui se déroulait cette fois-ci du côté du Château Capion, donc sur la commune de Gignac. Comment ça s'est passé pour cette dernière édition?
1: Écoutez, ça s'est passé très très bien, c'est vrai, dans un cadre magnifique, hein, un cadre historique, un cadre viticole historique, hein, avec un caveau qui a accueilli donc tous les jurés de dégustation, un caveau magnifique. Hein. Donc c'est vrai que ce lieu emblématique du vin de la Vallée de l'Hérault nous a accueillis donc pour cette formidable édition qui a été menée avec succès. Donc comme chaque année, les jurés ont pu déguster de formidables vins avec et c'est vrai qu'on a découvert on découvre toujours des pépites chaque année et ça a été encore le cas cette année. Donc sous l'œil avisé de monsieur Bio, hein, le président du concours, œnologue expert justement, et donc l'organisation avec tous les services mobilisés à cet effet. Donc je remercie bien sûr tous les services de la communauté de communes qui, depuis de nombreuses années, œuvre à organiser ce concours et le font très bien, et en partenariat avec l'ICA Agricole, qui là aussi vient chaque année pour avec des élèves pour servir dans les vins aux différents jurés.
2: Oui. Je peux compléter peut-être. Donc oui, effectivement, une édition un peu particulière, donc puisque c'était les 40 ans. Dans les particularités de cette édition, il y avait le fait que pour la première fois, la dégustation se déroulait dans le chai de vinification. Donc on a accueilli 90 jurés qui ont participé à cette dégustation, 200 cuvées qui ont été dégustées à cette occasion et à ce pour ce 40e anniversaire. C'est vrai que on est accompagné, comme le disait monsieur Bro, par le lycée agricole. Donc les élèves de la section service à la personne sont là depuis la veille en fait du jury de dégustation pour nous aider à la préparation du site et le jour même pour servir les vins. Et c'est vrai qu'il y a eu des remarques, d'abord une super classe pour nous accompagner et puis c'était tout à fait intéressant d'avoir les lycéens dans ce lieu de production qui ont posé plein de questions sur comment ça se passe, les cuves et pourquoi elles sont vides et pourquoi elles sont pleines et comment ça marche. Donc c'était vraiment une édition très riche et très intéressante, notamment sur ce plan pédagogique.
1: Oui, 207 cuvées. Donc à déguster, donc c'est quand même on est sur un rendement quand même qui était relativement élevé et très bien. Et donc 50 médailles.
2: Oui.
1: 50 médailles. Et donc 75% des 20 médaillés sont issus de certifications ou en cours de lettres. Terra Vitis, vins bio ou HVE. Donc ça montre bien quand même qu'on est bien en adéquation avec ce que demandent maintenant effectivement les consommateurs de vins, aller vers cette agriculture plus propre, on va dire. Et donc ça, la profession l'a bien compris depuis quelques années. Et on voit que cette transition qui est engagée se retrouve aussi dans ces certifications que l'on peut retrouver sur ces types de vins. Vins issus de caves particulières, mais aussi de caves coopératives, hein, comme on a l'habitude de faire sur ce concours.
0: Oui, alors avant de revenir justement sur les problématiques autour du vin, la transformation, la transition qui est opérée avec les vignerons sur ce territoire, l'objectif finalement de ce concours des vins, derrière, c'est pas juste... tester, goûter du vin et pour donner des médailles. L'ambition derrière, elle est, enfin, on a la directrice du service de développement économique autour de la table. Enfin, la problématique, elle est là, c'est réaliser du développement économique, c'est pouvoir vendre le vin. C'est ça la finalité derrière.
1: Tout à fait. Nous, effectivement, les gens jurés amateurs ou avertis prennent plaisir à venir déguster et ça. Et ça, c'est très bien. Ce vin plaisir à boire, bien sûr, et modération, mais tout le monde prend plaisir à en boire. Mais effectivement, nous, derrière ça, quand même, il y a une réelle économie sur notre territoire. La viticulture a toujours été un élément puissant et important sur notre territoire. Elle l'est encore. Et donc, par rapport à ça, nous, le concours des vins, il faut aussi qu'il apporte cette plus-value aux producteurs en termes de vente derrière ou de reconnaissance. Effectivement, la filière viticole a connu, connaît et connaîtra encore... sur les années à venir, des transitions et des transformations encore apportées, avec une consommation de vin qui baisse, mais avec aussi en adéquation une recherche plus qualitative. Et nous, là-dessus, sur notre secteur, je crois qu'on est, depuis quelques années, on a démontré la capacité d'avoir su faire évoluer le vignoble pour être plus qualitatif, mais on est resté très compétitif sur les prix. Et on est un des vignobles, là, sur la vallée de l'Hérault, on va dire, où qualité et prix... En qualité-prix, on est pratiquement les meilleurs de France. Et donc là-dessus, ça, c'est quand même une force pour nous, pour notre viticulture, malgré le fait qu'il faut se poser aussi des bonnes questions sur le changement climatique, sur effectivement l'évolution et l'âge des agriculteurs aussi qui peut préoccuper à certains endroits avec moins de repreneurs derrière. Donc ça aussi, c'est des problématiques sur lesquelles on se penche, peut-être on aura l'occasion d'y revenir. Mais je veux dire, il y a effectivement la viticulture et tout ce qui va graviter autour, avec des cultures un peu plus nourricières, avec peut-être certaines cultures à développer par rapport à notre climat, certaines d'autres qu'on ne pourra pas faire sur notre territoire non plus, qui seront trop peut-être consommatrices en eau. Donc voilà, tout ça va évoluer, mais quand même avec ce noyau quand même de viticulture forte, hein, qui est et qui restera quand même un pilier majeur sur notre territoire.
0: Oui.
2: D'ailleurs, c'est la deuxième année qu'on associe à la dégustation de vin une dégustation d'huile d'olive. Mmh. Parce que c'est vraiment une culture complémentaire de la vigne, donc l'olivier, sur notre territoire. C'est assez vrai. Et c'est une dégustation qui est très appréciée des dégustateurs de vin, d'ailleurs, parce qu'on retrouve aussi des critères de dégustation qui sont quand même identiques. Donc voilà, on a eu aussi l'occasion de partager ce moment de dégustation autour de l'huile d'olive à l'occasion du jury de dégustation et du concours. Juste pour rebondir par rapport à l'économie, c'est vrai que... quand on parle de viticulture, on parle aussi de nos tourismes. C'est une culture qui façonne les paysages, hein. On a souvent l'occasion de le dire. Donc c'est très important. C'est une part de l'économie très importante sur notre territoire qu'on a à cœur de valoriser. Mais aussi parce que derrière, il y a des paysages, un environnement, un cadre de vie aussi, hein. C'est vraiment une thématique qui fait le lien avec beaucoup d'éléments constituants de notre territoire et qui ont bien évidemment des retentissements sur l'économie de ce territoire et sur le vivre dans ce territoire.
0: Oui, Grégory Brault, vous êtes issu de ce monde-là, viticole et vinicole. Quand on parle de la problématique autour de ce secteur-là, c'est quoi? Alors, il y a le fait, vous l'avez dit, les gens boivent de moins en moins de vin, donc c'est de plus en plus dur de vendre le vin qu'on produit. Il y a aussi tout ce qui est autour du climat, entre le gel, entre des fois les vagues de chaleur. C'est de nombreux aléas, de nombreux problèmes qu'il faut gérer de manière concomitante.
1: Oui, effectivement, moi je suis moi-même un viticulteur, hein, sur la commune de Saint-Mauzil et de Beaupian. Donc moi j'ai 60 hectares de vignes, hein, en cave coopérative, sur la cave coopérative de Saint-Mauzil. Donc effectivement, ces problématiques, j'en parle, mais je les connais et je les vis. Donc effectivement, on a eu quand même ces quelques dernières années, là, on a eu pas mal d'aléas climatiques qui sont partis des gelées printanières assez dévastatrices en 2018 et 2020, sur des sécheresses derrière qui ont enchaîné, qui ont impacté directement les rendements, mais aussi la qualité des raisins. Alors là, c'est vrai qu'on a connu un hiver pluvieux, on va dire un peu plus normalement, donc ça repart sur des bonnes bases, mais quand même, ces quelques années, on a pas mal été impacté, et donc la vigne en a souffert aussi sur les rendements. Mêlé à ça, une conjoncture internationale quand même qui peut soucier tout le monde et qui soucie
0: les histoires
1: tout le monde.
0: De taxes aux États-Unis,
1: les taxes, tout ça, les guerres, enfin tout ce qu'on connaît à l'heure actuelle, qui peut-être entretient ce climat aussi un peu plus morose et qui a un impact direct sur la vente des vins sur des marchés qu'on avait auparavant sans problème. Et aussi donc là aussi ce qui est une résultante de tout cela. Un coût des matières premières, les engrais, le gasoil, qui ne cesse d'augmenter. Et la transition, effectivement.
0: Les bouteilles, les bouchons de liège,
1: toutes les matières sèches, tout ça. Mais aussi directement pour la production de raisins, en premier lieu. Effectivement, on a quand même un impact direct ou indirect. Et la transition écologique a renchéri aussi le coût et qui n'a pas été répercuté dans le prix de vente du vin. Avec, on le voit bien, un pouvoir d'achat, de toute façon, des gens qui en baissent aussi, et donc on ne peut pas répercuter forcément ces hausses. Donc tout ça mis bout à bout, effectivement, ça fait beaucoup de choses, en fait, parce que souvent, peut-être que les anciens ont aussi connu des aléas à l'époque, hein, mais en général, quand il y avait un aléa climatique, des fois, ben, s'il y avait un peu moins de production, on vendait un peu plus cher la production, ou inversement. Et nous, ces résultats, on ne les a pas trop connus, là. On a pris tout à la baisse en même temps. Donc effectivement, ça a fragilisé l'exploitation, avec aussi effectivement des personnes qui sont pas loin de la retraite et qui n'ont pas forcément de repreneurs. Et ça va être un réel enjeu sur le territoire dans les années à venir. Et là, je parle pas à 10 ou 15 ans ou à 20, on y est presque là déjà. On le voit l'impact que ça peut avoir sur les caves coopératives, avec des baisses, des pertes d'exploitants, et donc de surface de production, et donc d'augmentation des coûts de vinification qui fragilisent aussi les structures. Donc voilà, tout ça, en fait, il y a quand même une réflexion globale à apporter. Et donc, la communauté de communes, on a lancé un partenariat avec la Chambre d'agriculture où on a financé une étude justement pour faire le point sur tout ça, sur les terres qui allaient se libérer et sur les potentiels repreneurs, pour éviter justement qu'il y ait trop de friches.
0: Parce qu'il y a une pression foncière aussi qui est là. Enfin, on a aussi de plus en plus d'habitants qui arrivent sur le territoire, qui veulent se loger. Donc, il faut essayer de préserver au plus tout ce qui est surface agricole, j'imagine. Enfin, c'est pas simple non plus.
1: Tout à fait. Effectivement, les surfaces agricoles, quand même, globalement, sont protégées.
0: Alors, aujourd'hui, il y a le SCOT qui permet, développement qui est quand même très régulé.
1: Globalement, c'est protégé. Maintenant, l'enjeu climatique, c'est que pour apporter une culture sur une terre, l'enjeu de l'eau va être majeur. Oui. Que ce soit pour la vigne, mais pour les oliviers, pour les truffes, pour les grenades, toutes les cultures, à plus ou moins échelle, ont besoin d'un minimum d'eau. Donc effectivement, il y a ce partage de l'eau entre les populations sur le territoire qui arrivent, les populations qui s'accroissent l'été avec les touristes, avec donc,
0: là où il y a moins d'eau,
1: avec le partage de l'eau avec l'agriculture, et le partage de l'eau aussi avec le milieu, avec le milieu aquatique, avec le fait qu'effectivement on est sur un bassin où l'eau elle passe. Et Agde, à la sortie de l'Hérault, ils veulent aussi de l'eau l'été. Donc voilà, toutes ces problématiques, effectivement, qui ne sont pas simples à gérer, hein, je l'entends, hein, avec des problématiques de tourisme sur le Salagou, qui à la base était fait avec des financements agricoles
0: pour l'agriculture, pour l'agriculture.
1: Bon, ça a été un peu détourné pour le tourisme, qui est aussi une plus-value et une chance pour un territoire sans problème, il n'y a pas de débat là-dessus. Mais je veux dire, ce partage de l'eau, il va falloir en prendre un réel bien conscience et être capable, tous ensemble autour de la table, d'en discuter et à certains moments ou à certaines saisons, de pouvoir se la partager peut-être différemment.
0: Oui. Alors, pour aider au mieux ce monde agricole de manière large ou viticole de manière un peu plus précise, comment vous procédez? Il y a plusieurs strates. Enfin, on sait par exemple qu'il y a eu, il n'y a pas longtemps de cela, il y a quelques mois, une convention signée avec le lycée agricole. Donc là, c'est plutôt dans la recherche. C'est, j'ai envie de dire, pour faire simple, à une échelle plus lointaine, essayer de trouver des solutions plus tard. Il y a peut-être aussi des aides pour aider de manière beaucoup plus instantanée. Qu'avez-vous mis en place, la collectivité, le PCI Vallée de l'Hérault, pour aider au mieux les agriculteurs?
2: Alors, c'est vrai que c'est une... une politique agricole qu'on construit en avançant avec nos élus. Donc on a un bon groupe d'élus qui est piloté par Grégory Brault qui travaille sur ces différentes questions. Donc on s'est rattaché à des outils que la communauté avait déjà mis en place, notamment pour ce qui va être de l'aide à l'immobilier d'entreprise qu'on a précisé et spécifié pour les exploitants agricoles. Donc ça nous a permis de venir financer des projets d'outils de production, d'outils de stockage à destination et à vocation agricole. On a également remis en culture, donc on a bénéficié d'un financement du département de l'Hérault pour remettre en culture des terres, faire des travaux préalables à la remise en culture, et ça nous a permis d'accueillir un oléiculteur sur des parcelles proches du pont du Diable. Voilà, exactement. Effectivement, on a un partenariat avec le lycée agricole à qui on a mis à disposition un parcellaire à fort enjeu puisqu'il est au-dessus du captage prioritaire de l'OMED, captage en eau. Donc là, avec voilà des... Alors, ce qui est intéressant, c'est que le lycée va pouvoir tester certaines cultures. Donc là aussi, il y a une vocation pédagogique et en même temps, tout en préservant les terres sous lesquelles les systèmes d'irrigation sont. Donc voilà, ça c'est des expérimentations qu'on a pu conduire voilà qui nous apporte quand même une certaine fierté à la fois au niveau des équipes et des élus, parce que c'est vrai qu'on sent voilà une certaine émulation autour de ces thématiques foncières, d'expérimentation, de remise en culture. On a aussi accompagné les communes à identifier leurs parcellaires agricoles, parce que parfois les communes sont propriétaires elles-mêmes de terres et bon voilà, elles n'ont pas forcément l'ingénierie pour aller chercher des agriculteurs, etc. Donc ça c'est une ingénierie qu'on souhaite mettre à la disposition des communes pour les aider à remettre ces terres en culture. Puis voilà, c'est vrai qu'on essaye pas mal de choses. Peut-être on peut aussi parler de cet atelier sur la fabrication de nichoirs à chauve-souris qui a eu lieu cette semaine pour sensibiliser les agriculteurs à l'ensemble de l'écosystème et au rôle que peut avoir la biodiversité dans ces écosystèmes, et donc voilà, les encourager à fabriquer des nichoirs à chauve-souris de manière très simple et très ludique pour favoriser la biodiversité près des parcelles agricoles.
0: Oui. Justement, Grégory Brault, est-ce que, il y a un changement de mentalité dans la population au sens large, qui est demandeuse finalement de produire qui respectent l'environnement? Est-ce que du côté justement des agriculteurs, il y a aussi ce changement, cette idée finalement de faire de l'agriculture autrement que celle, alors peut-être c'était déjà le cas, mais de l'image que l'on peut avoir des agriculteurs dans les années 70, 80
1: Oui, bien sûr. Non, mais ça n'a rien à voir, effectivement, les années 70 ou 80. On est rentré à cette transition plus qu'accélérée, on va dire, qui a été demandée à l'agriculture française pour s'adapter, effectivement, à cette nouvelle demande des consommateurs, qui, des fois, on peut retrouver un petit décalage quand même avec des produits qui peuvent rentrer sur le territoire français, oui, et qui, eux, ne sont pas normés pareil,
0: mais ça, c'est un autre débat.
1: Il vaut mieux quand même bien le préciser.
0: Parce que mais nous, qui fait du mal aussi.
1: Mais qui fait du mal à tout le monde.
0: Aux agriculteurs locaux.
1: Donc, effectivement, nous, c'est très clair, l'agriculture, on a tout intérêt à le faire, c'est un droit à vendre maintenant. Si on ne le fait pas, on ne vend pas. Qu'on soit bien clair, les CAF coopératives maintenant sont à minima en HVE. Mmh. Voilà. Donc HVE, c'est pas encore
0: haute valeur environnementale.
1: C'est-à-dire que là-dessus, on a des réductions drastiques des produits phytopharmaceutiques, sur les glyphosates. Mais ce qui va dans le bon sens, il n'y a aucun problème. Mais sauf que derrière, effectivement, il faut être capable après de valoriser un peu plus le produit. Pour pallier à ce surcoût quand même qui est lié à cette nouvelle transition. Ça se fait pas encore assez vite, mais ça se fera, et c'est très bien. Cette volonté est liée. Effectivement, le décalage qu'il peut avoir, c'est avec peut-être l'ancienne génération ou des exploitations qui étaient peut-être ou des personnes qui vivaient pas forcément que l'agriculture, mais qui avaient un deuxième emploi. Cette transition est peut-être plus difficile par rapport aux certifications que l'on demande, par rapport aux normes, par rapport au matériel maintenant qui doit être plus performant. Et ça, c'est quand même aussi à prendre en compte. Mais globalement, ceux qui vivent de l'agriculture et ceux qui vont en vivre demain seront obligé, mais je ne pense pas que ça soit une obligation pour tout le monde, puisque maintenant c'est la norme. Mais tout le monde a pris bien conscience. Et effectivement, ce que je vous disais tout à l'heure, c'est que sur notre territoire, ensemble, en viticulture en tout cas, ça lié en fait à la qualité qu'on fait et aux qualités prix qu'on est capable de faire, ça fait qu'on est quand même un bassin viticole, connu et reconnu, et qui va rester par rapport à ça. Et donc, le fait qu'après, il y ait des nouvelles cultures, ou, enfin, des nouvelles cultures qui seront, qui peuvent être redéveloppées, l'olivier, c'est pas une nouvelle culture. Il y en a toujours eu, ce bassin. Maintenant, peut-être, il va y avoir des cultures d'olivier plus en adéquation avec la mécanisation, notamment pour la récolte, puisque la récolte reste toujours une problématique, en fait. Quoi. Le fait que maintenant, on va bientôt avoir sur notre territoire un pôle de transformation pour faire des jus de grenade, puisque des grenadiers commencent à s'implanter sur notre territoire et sont implantés depuis quelques années, mais à ce jour, il n'y avait pas de système encore sur notre territoire pour transformer la grenade en jus. Ça va se faire sur la zone de la Vicomté au Pouget. Donc, on travaille avec le lycée sur la trufficulture. C'est pas encore bien sorti, c'est encore un projet, mais sur toutes ces cultures, en fait, locales ou régionales, de notre, qui vont devenir de nouveau, qu'on peut remettre en avant dans l'idée d'apporter un complément de revenus à l'agriculteur pour pas qu'il vive d'une monoculture qui était la vigne. À l'époque, les raisins de table, c'est vrai qu'on en a de moins en moins, mais
0: ça fait la richesse
1: de notre territoire. Ouais. Effectivement, ça peut être aussi des solutions pour apporter une valorisation sur l'exploitation.
0: Oui. Voilà. Oui, si le vin se vend moins, peut-être que le raisin de table se vendra plus, lui, et changer.
1: Tout à fait, on parlait du lycée agricole. Ouais. Juste pour préciser, mais l'essai qui a été porté, c'est sur des blés anciens. Ouais. Blés anciens, donc, qui a été porté par le lycée. Nous, on a la chance d'avoir sur notre territoire ce lycée, puisqu'il y a, il y a l'agroéquipement et la partie environnementale, entre autres, avec qui nous, on travaille le plus. Donc, effectivement, portage, donc, plantation de blés anciens, avec les premières moissons qu'il y a pu avoir. Et ce blé, il a été transformé localement en farine, et donc, la semaine dernière, on a pu déjà déguster les premiers pains qui avaient été élaborés avec cette farine. Alors, ça semble encore utopique, c'est très bien, c'était très bon. Mais l'idée, quand même, c'est si on arrive à avoir localement de la farine, quand même, sur des blés qui sont plus résistants aux aléas climatiques qu'on peut connaître sur notre secteur, qui ne sont pas des blés, on va dire, hybrides, qui peuvent se planter dans la bosse ou dans l'abri, puisqu'on n'a pas le même climat, mais qui prouvent quand même qu'on peut arriver à faire du blé chez nous avec des rendements corrects et qui peut être rentable et viable pour l'exploitant, parce qu'il y a ça aussi. C'est pas juste planter du blé pour faire joli en passant avec la voiture. Il faut que l'agriculteur qui le plante, il puisse en vivre, sinon ça arrive. Et donc, si on arrive à faire cette filière, et après vendre ce pain aux collectivités, aux cantines scolaires, aux EHPAD du coin, ça a du sens. Comme les producteurs de légumes le font déjà, tout ça. Ouais. Et c'est là-dessus que nous encore, cette marge encore de progression, ou cette aide qu'on peut encore avoir aux agriculteurs de notre territoire, je pense.
0: Alors, on a parlé tout à l'heure du vin qui se vendait de... Fait que les gens consomment de moins en moins de vin. Alors, on voit partout fleurir dans les grandes surfaces de la bière sans alcool, par exemple. Le vin sans alcool, ça, c'est une piste, c'est faisable, c'est jouable. Parce que c'est pas... Enfin, ceux qui ont goûté pourront vous dire que c'est...
1: Alors, je suis pas un spécialiste là-dessus.
0: Voilà. Non, mais ça fait partie, par exemple, des
1: tout
0: idées...
1: Non, mais ça fait partie, effectivement, des réflexions qu'on a dans les caves coopératives. Et je pense que les caves particulières l'ont aussi. C'est-à-dire qu'en fait, on est déjà en train de travailler sur des produits qui ressemblent, pour aller concurrencer un peu la bière. C'est-à-dire, nous, on travaille, je vois, sur la Vicomté, sur des produits effervescents, pétillants, à 6 degrés. Donc, sur une base de vin. Après, il y a le vin à 0 degré. Voilà, c'est peut-être encore un autre débat. Là, peut-être, on perd un peu encore des arômes ou du goût. C'est encore un sujet.
0: Mais sur
1: des alcoolisés à 6-7 degrés, on arrive quand même à avoir un produit intéressant. Et on a fait des essais avec des vins un peu effervescents, style Prosecco. Mais on le fait aussi bien en blanc, rosé et rouge. Où là, c'est encore un marché de niche. Mais on s'aperçoit que bien frais, effectivement, là, c'est quelque chose qui peut aller concurrencer directement à la bière. Parce que les gens, effectivement, pourquoi ils boivent des bières l'après-midi quand il fait chaud? Parce que c'est quelque chose qui est servi toujours frais. Et nous, si le vin...
2: Facile à boire.
1: Facile à boire,
0: Oui, parce que nos vins, aujourd'hui, en fait, en plus, ils ont monté un degré, donc c'est...
1: Tout à fait. Alors, c'est le paradoxe, parce que, justement, nos acheteurs nous demandent de monter un degré.
0: 14 degrés, donc c'est...
1: C'est vrai, non, tout à fait. Alors là, on s'oriente plutôt sur des blancs ou des rosés qui seraient, effectivement, plus frais, plus clairs. Un peu peut-être pétillant ou moins alcoolisé, voilà. Donc ça, maintenant, c'est des pistes de réflexion. Alors, il y a encore du travail là-dessus, aussi au niveau de la législation, parce que, après, j'ai compris, par rapport à la désalcoolisation, on peut pas aller quand même jusqu'à... Sinon, on peut plus appeler vin, enfin, voilà. Donc, il y a quand même pas mal d'éléments, mais effectivement, ça fait partie des nouveaux produits qui seront peut-être élaborés dans quelques années avec nos raisins traditionnels d'aujourd'hui.
0: Oui.
2: Et là, nous aussi, on a peut-être un rôle à jouer en tant que collectivité. C'est aussi peut-être d'accompagner les viticulteurs du territoire vers cette adaptation des produits aux nouveaux modes de consommation. Alors, pas en faisant le travail à leur place, parce que c'est les mieux placés pour le faire, mais en tout cas pour organiser peut-être des échanges d'expériences, des retours d'expérience, parce que là, M. Brault parle de ce qui peut être testé en cave coopérative, mais même dans les petits domaines, hein, et les nouveaux vignerons ont à cœur de proposer en fait de nouvelles choses et de nouveaux produits. Alors nous, on a la chance de pouvoir arpenter un peu le territoire et d'aller à la rencontre de ces vignerons. Et c'est vrai que voilà, ils sont aussi dans des expérimentations qui sont intéressantes et qui montrent quand même cette volonté de reconquérir les consommateurs et en tout cas d'aller vers ces nouvelles consommations.
0: Alors on arrive bientôt au terme de cette émission. Avant de conclure, on a débuté avec le concours des vins de la vallée de l'Hérault, c'est le premier chapitre, le concours, puisque le deuxième chapitre, c'est mettre en valeur ce vin qui a donc été médaillé. On va parler de l'actualité avec Vinissime qui va arriver pour le mois de juin. Voilà, on peut présenter l'événement. Vinissime, c'est quoi déjà finalement ?
2: Alors exactement. Alors d'abord, ce qu'on peut dire peut-être, oui, c'est que le palmarès est disponible sur le site internet donc des vins de la vallée de l'Hérault. Donc là, vous pourrez retrouver les 50 vins qui ont été primés lors du jury de dégustation. Et la soirée Vinissime, ben c'est un petit peu la rencontre entre ces 20 médaillés et le grand public. À cette occasion, on remet les médailles aux producteurs qui ont été primés et qui sont présents. Donc on a environ, en général, il y a une quinzaine de producteurs qui nous rejoignent. Là, ce sera le 25 juin sur la commune d'Argelier à partir de 18h30. Donc une quinzaine de producteurs qui viennent nous faire découvrir leur vin. Il y aura aussi un groupe de musique, le groupe Gouzy, pour animer un petit peu la soirée, des food trucks et cette année des ateliers à cormets et vins qui seront proposés par les Toques Blanches qui seront partenaires de l'événement. Et donc on espère vous retrouver nombreux et nombreuses pour venir partager ce moment avec nous.
0: Oui, et puis derrière, c'est tout au long de l'année que vous cherchez finalement à mettre à valeur le vin local à travers Vinissime, et je pense à Place au Terroir, il y a également la boutique de la maison du Grand Site, au Pont du Diable, enfin voilà, tout est fait pour essayer de vendre au mieux le vin local. Hein.
2: Effectivement, après, tout au long de la saison estivale, il y a des places au terroir organisées dans les différents villages de la communauté de communes, et là, les producteurs participent. Les domaines organisent eux-mêmes pour certains des événements que nous soutenons. La communauté de communes soutient notamment le festival des vins d'Agnan ou encore toute place ouverte à Montpérou qui a eu lieu en début de cette saison, pour ne citer que. Et la maison du Grand Site au Pont du Diable effectivement met en valeur l'ensemble des vins qui ont été primés lors du concours.
0: Merci, je ne sais pas si vous voulez rajouter un mot de la fin.
1: Merci pour votre invitation. C'est vrai que c'est des sujets qui pourraient encore s'éterniser, sur lesquels on peut parler encore longtemps. Mais mais tout à fait, notre volonté, effectivement, c'est de mettre en avant tous nos producteurs. On essaie de faire du mieux possible. Et donc, en espérant que toutes les personnes puissent retrouver tous ces vins et les déguster avec modération, mais durant l'été, on les invite à le faire. Merci encore.
2: Merci
0: donc Grégory Brault, maire de Saint-Bosile-de-la-Sylve, et donc élu pour cette communauté de communes Vallée de l'Hérault, délégué à l'agriculture et à la viticulture. Et donc merci également Élodie Massol, directrice du service de développement économique de cette communauté de communes Vallée de l'Hérault. Merci également Anne pour la technique. Merci à toutes et merci à tous. C'était votre émission Communauté de Communes.com avec la communauté de communes Vallée de l'Hérault. 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Également demain, ce samedi à 12h, toujours sur nos ondes ou bien en podcast. 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Je vous souhaite à toutes et à tous un très bon week-end sur les ondes de Radio Lodève.

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1: Il est 13h.

0: Bonjour, bienvenue et merci d'écouter Radio Lodève. Alors aujourd'hui, nous allons parler et présenter la fête du jeu qui aura lieu le samedi 6 juin à Villemagne-l'Argentière. Et pour nous en parler, je suis avec Sandrine Féchant, qui est directrice et fondatrice de l'association. Sandrine, bonjour.
1: Bonjour.
0: Et Mélanie Vola-Bellès, animatrice sur les jeux. Mélanie, bonjour.
2: Bonjour.
0: Alors tout d'abord, qui est-ce qui organise cette fête du jeu à Villemagne-l'Argentière?
1: Alors du coup, c'est l'association Jeux de Mont. On s'occupe de toute l'organisation et des animations.
0: Ce n'est pas la première édition.
1: Non, on en est à la quatrième. Hein. On commence à être des vieux maintenant.
0: Et comment est née l'idée d'organiser la fête du jeu à Villemagne et l'Argentière?
1: Et bien, c'est tout simplement en installant la ludothèque ici. Ça a été un des premiers événements qu'on a pensé pour faire profiter au maximum de gens du panel de jeux qu'on pouvait avoir. Et du coup, c'est toujours très intéressant de le faire en extérieur, dans la joie, dans la convivialité. Et ça s'est super bien passé.
0: Alors, pour expliquer aux auditeurs, une ludothèque, c'est quoi?
1: Alors, une ludothèque, c'est ce qui est le livre à la bibliothèque, c'est le jeu à la ludothèque. Donc, nous, on vient, vous venez à la ludothèque, vous pouvez emprunter des jeux, comme on vient à la bibliothèque pour emprunter des livres. Voilà.
0: Sachant que vous faites également bibliothèque.
1: Et on fait aussi bibliothèque, et d'autant que cette année, on a eu une belle équipe de bénévoles qui nous a remis tout l'espace super clean, avec une belle documentation, des belles étagères, enfin une belle organisation. Là, du coup, on a deux jolies pièces entre la ludothèque et la bibliothèque. Et
0: une petite parenthèse avant de parler de la fête du jeu. La famille s'est agrandie.
1: Oui, on était juste Mélanie et moi l'année dernière, et cette année on a Sophie et Annabelle qui ont rejoint nos rangs, et donc du coup nous sommes quatre animatrices maintenant, avec chacune nos petites spécificités.
0: Chacun a sa spécialité, chacun amène sa pierre à l'édifice.
1: Exactement, Annabelle elle amène sa pierre à l'édifice avec la petite enfance et la parentalité, elle va beaucoup travailler sur ces choses-là, et Sophie sur sa petite graine d'excentricité et elle c'est une belle animatrice au jeu, très dynamique, qui nous fait toutes les animations, surtout avec les adolescents. Elle est super bonne avec les adolescents, elle a une très belle communication. Et voilà, donc du coup chacune on a notre petit grain.
0: En termes de fréquentation, il y a de plus en plus de monde ou c'est stabilisé?
1: Non, on est encore avec de l'augmentation de fréquentation, ce qui nous ravit. Après, on a beaucoup augmenté nos heures d'ouverture. On est ouvert toute la semaine, du lundi au vendredi, sauf le mardi matin où on fait des accueils de collectivités. Mais du coup, le fait qu'on ait plus d'amplitude d'ouverture, les gens viennent. On fait beaucoup plus d'animations aussi en extérieur. Donc du coup, les gens nous connaissent davantage aussi sur l'extérieur. Et du coup, viennent traîner jusqu'à Villemagne, jusqu'à la ludothèque. Et voilà, rencontrent le jeu, nous rencontrent. Et des fois, ils repartent avec une petite adhésion.
0: Et la fréquentation pour la fête du jeu, elle est en augmentation?
1: L'année dernière, on est à la quatrième édition, mais l'année dernière, on avait eu une petite absence d'une année. Et du coup, on s'est retrouvé sur la même fréquentation. Et j'espère que cette année, ça va être un peu plus explosé, qu'on aura un peu plus de monde. Et même si c'est sur les soirées où on a un peu moins de monde pendant le concert. Et j'espère que cette année, en plus, on fait venir un groupe sympa, assez festif. J'espère qu'on aura un peu aussi de monde sur la soirée et tout ça.
0: On peut rappeler les horaires d'ouverture de la ludothèque, bibliothèque.
1: Ouais, la ludothèque, bibliothèque. On ouvre tous les matins, donc du coup, de 9h30 à 12h30, sauf le mardi matin. Et ensuite, les après-midi, on est ouvert de 15h à 18h30.
0: Et donc là, la fête du jeu, la quatrième édition, avec le thème de cette année, c'est le voyage dans le temps.
1: Là, on a décidé de voyager dans le temps. Avant, on a fait les pays, on a fait quelques trucs, on a fait du loufoque aussi. Mais là, cette année, on voyage dans le temps. Donc, du coup, on va faire des petites surprises, futures, passées, voilà.
0: Cette fête s'adresse à tout le monde?
1: Oui. Tout le monde peut venir, papy, mamie, les enfants, même ceux qui sont encore dans le ventre, il n'y a pas de souci. Tout le monde peut venir.
0: On est bien seul en famille, entre amis, il n'y a pas de souci.
1: Oui.
0: Ça commencera donc à partir de quelle heure? Ce sera le samedi 6 juin 2026. À partir de quelle heure donc commencera cette fête du jeu à Villemagne?
2: Alors la fête du jeu commencera à partir de 10h et finira à minuit pour les plus festifs. Et pour les plus grands joueurs, ils pourront arriver à partir de 10h.
0: D'accord. Et donc, qu'est-ce qu'on trouvera de beau sur place?
1: Alors, sur place, on refait un petit peu nos grands classiques. Donc, on aura les grands jeux en bois. On aura un bel espace de jeux de société. Un espace petite enfance, où là, du coup, il y aura même des petites animations qui seront faites un petit peu ponctuellement. Petite nouveauté cette année, nous avons Ségolande qui vient nous faire plein de petits maquillages pour les grands comme les petits. Ensuite, on a du coup une escape qu'on met toujours. Celle-ci, elle sera dans le futur. Après, on a un jeu d'enquête, elle, dans le passé. Et je vais pas tout dire. Après, on a le jeu de piste aussi, où là, il y aura trois départs pour le jeu de piste. L'escape, c'est une toutes les heures. Et on fait aussi trois fois le jeu d'enquête. Mais ça, par contre, ce sera avec des inscriptions. Et c'est les seules animations, mis à part le jeu de piste, qui seront payants. Escape et jeu d'enquête, eux, ils sont payants. Petite participation.
0: L'escape game, il faut prévoir combien de temps à peu près ?
1: Trois quarts d'heure à peu près. Trois quarts d'heure, une heure. Après, on ne sait pas si on laisse sortir de la salle ou pas. On verra.
0: Les surprises, donc, on ne va pas les dévoiler.
1: Et non, sinon, ce n'est plus des surprises.
0: L'espace petite enfance, qu'est-ce qu'on y trouvera ?
1: Alors, beaucoup de petits jeux pour les tout-petits. Après, on amène souvent la cuisinière, des petits trucs de symboliques. Un petit peu de la motricité et après on aura une belle fusée à colorier.
0: Alors ça se passera où dans Villemagne ?
2: Alors ça se passera dans le centre de Villemagne, tout autour des deux églises, sur la place centrale. Hein, et voilà, après pour se garer, pareil c'est facile, hein, je veux dire dans Villemagne on peut se garer n'importe où, il n'y a pas de souci.
1: Il y a des parkings, oui, il y a des petites choses quand même.
2: Mais on peut se garer facilement quoi, on peut se garer facilement.
0: Donc les inscriptions, ça c'est pour les escapes ?
1: Pour l'escape et le jeu d'enquête, après on peut faire les inscriptions aussi sur place, hein, parce que le jeu d'enquête c'est pour dimensionner à peu près pour une vingtaine de personnes. Les escapes par contre elles sont limitées à 8 personnes. Et là je conseille fortement de faire les inscriptions par avance au téléphone.
0: On peut donner le numéro de téléphone ?
1: 06 26 20 22 54. Et vous aurez l'honneur d'avoir ma douce voix pour vous répondre.
0: On l'a dit, c'est gratuit, totalement gratuit, à part deux, trois petits jeux.
1: Voilà, il y a ces deux jeux classiques qu'on demande de payer. Et après, ben voilà, il y a la restauration sur place où, évidemment, vous allez dépenser un petit peu des sous. Mais sinon, après, toutes les festivités qui sont autour, tout ça, c'est gratuit.
0: Ouais, les grands jeux en bois, qu'est-ce qu'on y trouvera ?
1: Alors, dans les grands jeux en bois, on a beaucoup de jeux de palais, des jeux de lancer, on a un puissance 4, en petit, en grand, le carom, des petits billards. Beaucoup de grands jeux classiques.
0: Buvette et restauration sur place, on l'a dit, et bien sûr les traditionnelles crêpes.
1: Alors bien sûr les traditionnelles crêpes, hein, et puis on fait aussi des petites barbes à papa. Et on les fait petites parce que comme ça ils n'ont pas trop de sucre en même temps.
0: Et puis ils pourront en revenir en chercher d'autres.
1: Évidemment.
0: Et bien sûr, pour clôturer cette fête du jeu, on clôturera en musique, comme chaque année.
1: Voilà, mais cette année, le petit changement, on avait notre groupe maison, notre formation familiale, là.
0: Sans pression.
1: Des sans pression, qui ont pris un peu de pression là maintenant, puisqu'ils ont fait des petits bébés. Et du coup, cette année a été un petit peu compliquée pour qu'ils puissent faire quelque chose. Donc du coup, nous avons trouvé Mojo Mood, qu'on peut aller sur Facebook, ils ont un petit compte et on voit un petit peu ce qu'ils font. Ils font beaucoup de reprises, c'est un peu pop-rock, très dansant, agréable. Et ils vont nous faire danser, je pense, de 21h à 23h. On va pouvoir remuer nos popotins.
0: La fête du jeu, en elle-même, elle termine à quelle heure ?
1: Vers 20h, normalement, on fait l'arrêt des jeux. Mais j'ai toujours des irréductibles. Hein. Donc, ils peuvent continuer à jouer pendant que d'autres se régalent avec le groupe.
0: Il y a des grands-enfants.
1: Il y a toujours des grands-enfants. C'est bien de garder son âme d'enfant.
2: Nous sommes des grands-enfants pour pouvoir jouer à nos jeux de société.
1: C'est ça.
0: Pour avoir le programme en détail, il y a un site, vous êtes sur les réseaux ?
1: On a un Facebook, on a un Instagram et on a aussi maintenant un site, c'est www.jeudemots.fr.
0: En fait, on tape sur un moteur de recherche, jeux de mots, Villemagne, on tombe dessus.
1: Oui, on doit tomber dessus, ouais.
0: Le mot de la fin, pour terminer, qu'est-ce qu'on peut souhaiter déjà ? Du beau temps ? Du monde ?
1: Alors, du beau temps. Un peu de chaleur, pas trop non plus.
0: Parce que l'année, il avait fait vraiment chaud.
1: Ouais, on n'en pouvait plus. Là, j'espère quand même qu'il fera bon et que ce sera agréable. J'espère que, bah, du coup, on aura nos visiteurs, quelques habitués et des nouveaux qui vont venir nous découvrir. Et puis, je tiens à remercier, nos financeurs, parce que la CAF et la MSA nous suivent bien depuis maintenant 2 ans et ça nous fait chaud au cœur. La mairie qui nous soutient et qui est derrière nous aussi. La communauté de communes. Et puis, évidemment, tous nos adhérents, tous nos bénévoles qui sont des cœurs de nous aider, de nous suivre comme ils le font. Et puis aussi, tous nos adhérents qui nous soutiennent aussi. Voilà.
0: Tu veux rajouter quelque chose?
2: Qu'ils fassent un temps fabuleux et surtout une super bonne ambiance pour pouvoir jouer dans des bonnes conditions.
0: Merci Mélanie, merci Sandrine de nous avoir présenté cette 4e édition de la Fête du Jeu. Le thème, c'est le voyage dans le temps qui aura lieu le samedi 6 juin à Villemagne-l'Argentière à partir de 10h du matin et à l'an prochain pour la 5e édition.
1: Oh, sûrement.
2: Bien sûr, bien sûr.

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1: Merci d'écouter Radio Lodève. Aujourd'hui, dans le mag de ce mercredi, vous entendrez deux sujets. Nous serons avec Georges et Cédric Costacoche, qui sont présidents et secrétaires trésoriers de l'association Masque 34, basée à Graisse-Sac. Ils nous présenteront la deuxième édition du Salon d'art Éclosion d'art, qui se tiendra du vendredi 5 au dimanche 7 juin à la Salle du Peuple de Lunas-les-Châteaux, de 17h à 23h en entrée libre. Et tout de suite, le premier sujet, nous prenons la direction d'Érépian avec Michel Rius, qui est auteur, illustrateur et président de l'association L'Enfant Lire. Il va nous présenter et nous parler du festival Ludibule qui aura lieu ce dimanche 7 juin de 10h à 18h en entrée libre, place Étienne Pascal à Érépian. Bonne écoute sur votre radio locale. Bonjour, bienvenue et merci d'écouter Radio Lodève. Alors aujourd'hui, nous allons parler et présenter le festival Ludibule qui aura lieu le dimanche 7 juin à Érépian. Et pour nous en parler, je suis avec Michel Rius qui est auteur, illustrateur et président de l'association L'Enfant Lire. Michel Rius, bonjour.
2: Bonjour, bonjour à tous.
1: Alors tout d'abord, avant de parler du festival, qui est-ce qui organise ce festival? C'est l'association L'Enfant Lire. Ça fait longtemps qu'elle existe, cette association?
2: Alors l'association L'Enfant Lire existe depuis très longtemps, effectivement, j'ai plus le nombre d'années en tête, mais pour ce festival, nous sommes plusieurs associations à nous regrouper autour de l'organisation. Alors, je vais les citer, évidemment. Il y a l'association des Chênes Verts, il y a les bibliothèques des Airs et des Répiens, il y a les Petits Marrons, il y a la ludothèque de Mons, Jacques Daki, il y a également les Petits Papiers de Nini, qui organisent un atelier papier recyclé.
1: Elle est où, cette association?
2: Un petit peu de partout, hein, parce qu'on a le club d'échecs aussi qui est de Bédarieux, l'association Les Petits Papiers Nini est aux Airs, et donc à Érépian pour L'Enfant Lire et Les Petits Marrons et Les Chênes Verts.
1: Comment est née cette idée de faire un festival à Érépian?
2: Ben, je suis auteur jeunesse depuis très longtemps, et c'est vrai que dans les Hauts-Cantons, il manquait un petit festival. Il y en avait beaucoup sur le littoral, Gruissant, Sérignan, qui sont très connus, Palavas. Et dans les Hauts-Cantons, il n'y avait rien. Et donc, on est parti sur cette idée-là d'amener de la culture et du travail autour des livres et de la bande dessinée dans les Hauts-Cantons de l'Hérault.
1: Beaucoup de monde d'année en année?
2: Oui, de plus en plus. C'est devenu un rendez-vous que les gens cochent, je pense, en début d'année et viennent vraiment assez nombreux. Je pense autour de 1000 visiteurs sur le festival.
1: Ce festival s'adresse bien sûr à tout le monde.
2: Oui, c'est un festival très familial qui se différencie d'ailleurs un petit peu des autres festivals de bande dessinée parce qu'on ne fait pas que des dédicaces d'auteurs. Il y a vraiment tout un tas d'animations et d'ateliers toute la journée pour que les gens viennent en famille et s'amusent tout au long de la journée.
1: Il y aura déjà un avant-goût le samedi 6 juin.
2: Exactement, on commence le samedi soir à partir de 19h30 avec une soirée déjà jeux et échecs et puis la projection d'un film d'animation japonais pour les enfants à partir de 20h30.
1: Ça se passera où à Érépian?
2: Alors la projection du film aura lieu à la salle polyvalente, à l'espace Jules Ferry. Je tiens à préciser que c'est entièrement gratuit, donc les gens peuvent venir s'installer, regarder le film. Et pour le dimanche, on occupe plusieurs sites des lieux d'Érépian. On a l'espace Jules Ferry, la salle polyvalente, la salle de la mairie et essentiellement les cours des écoles.
1: Alors donc le samedi 6 juin à partir de 19h30 et le dimanche 7 juin, on passe aux choses sérieuses là, ça commencera à partir de quelle heure et où?
2: L'ouverture du festival c'est 10h et on rentre par la mairie d'Érépian et on entre donc, on peut après circuler dans les différents lieux assez facilement pour découvrir tous les ateliers et toutes les animations qui sont sur le festival.
1: Qu'est-ce qu'on y trouvera sur place? Il y aura quoi?
2: Alors les auteurs seront présents dès 10h jusqu'à midi, puis il y aura la petite pause au repas, ils reprendront de 14h à 18h. Et pour le reste, il y a des lectures projetées pour les enfants selon les différents âges. Il y a un atelier papier recyclé le matin. L'après-midi, il y aura un tournoi d'échecs, mais une initiation possible dès le matin. Il y a des projections de Kamishibai l'après-midi, petit théâtre japonais où on fait défiler des dessins en racontant une histoire. De l'initiation à la pétanque. Un atelier de dessin avec un des auteurs présents pendant 1 heure à 15h. Et tout au long de la journée, donc il y aura des jeux de société à disposition, des jeux en bois géants, des jeux d'échecs et des personnes pourront venir et jouer en famille.
1: On peut énumérer les auteurs qu'il y aura sur place?
2: Oui, alors nous serons 15 auteurs présents. Éléonore Thuillier qui fait la célèbre série du Loup. Carbone qui est très connu aussi pour sa série La Boîte à Musique. Véronique Barrault, Jazz qui dessine les bandes dessinées de Minecraft. Olivier Ganan, Myrtille Tournefeuille qui a aussi une série très connue, Célestine Petit Rat de l'Opéra. Laure Philippon qui sort son premier album jeunesse. Les Trams, Aonaka qui organise, qui fera l'atelier donc de dessin l'après-midi. Anachronique, Fab Caro qui est très connu dans les Hauts-Cantons évidemment et qui est le scénariste des deux derniers Astérix. Béatrice Guillemard, Jérôme Derache, Annabelle Langlais et moi-même, Mick.
3: Bien sûr, on pourra acheter, échanger avec les auteurs.
2: Oui, alors toutes les animations et les ateliers qui seront présents, parce que les enfants pourront aussi faire du dessin, de la peinture, du collage, etc., sont gratuits, entièrement gratuits. L'entrée est gratuite. Par contre, effectivement, on peut acheter sur place les albums des auteurs présents, puisque la librairie Joie de Connaître sera présente, et vous faire dédicacer, aller à la rencontre des auteurs, discuter avec eux et vous faire dédicacer un livre pour le personnaliser, en fait.
3: Il faut des réservations pour les ateliers ?
2: Alors oui, il y aura des réservations, mais elles se feront sur place. Alors il y aura des réservations pour le tournoi d'échecs et pour l'atelier de dessin d'Aonaka. Mais elles se feront sur place, sur le festival, à l'accueil, donc dans le hall de la mairie.
3: C'est non-stop toute la journée ?
2: Oui, ce sera non-stop puisqu'il y a un food truck qui sera présent sur la place. Il y a une buvette qui sera tenue par l'association des parents d'élèves. Donc on peut venir se restaurer, boire et donc passer toute la journée. Tout le festival reste ouvert.
3: On va parler un petit peu là, du fil rouge de tout au long de la journée. Donc atelier, jeux de société, jeux en bois, vente de jeux. Il y aura bouquiniste également.
2: Alors là, malheureusement, la personne qui devait vendre des jeux ne sera pas présente sur le festival comme l'an passé. Mais il y aura quand même un bouquiniste, effectivement, qui vient vendre donc des livres plus anciens, des bandes dessinées, hein, essentiellement. Et qui sera présent sur le festival. Oui.
3: Le club d'échecs de Bédarieux, on pourra s'initier aux échecs.
2: Absolument, toute la journée et même pendant le petit tournoi de l'après-midi, il sera possible de découvrir ce sport hein, de jeu d'échecs.
3: Une fois qu'on aura terminé les jeux d'échecs, on pourra aller jouer au boulot avec initiation à la pétanque.
2: Exactement, à partir de 14h, on pourra sur la place d'Étienne Pascal s'initier à la pétanque.
3: C'est totalement gratuit.
2: Oui. L'entrée est gratuite, tous les ateliers, les animations sont gratuites toute la journée.
3: Il y aura bien sûr buvette et restauration, on l'a dit. Il y a un site, des réseaux sociaux pour avoir la programmation en détail ?
2: Oui, alors là il y a des flyers qui sont distribués un petit peu partout, mais on peut trouver sur internet, sur la page Facebook Ludibule, toute la programmation et la présentation des auteurs.
3: Michel Rius, merci. Je vous laisse le mot de la fin pour conclure.
2: Je voudrais, pour terminer, remercier tous nos partenaires, ceux qui nous soutiennent pour l'organisation de ce festival, avec notamment la communauté de communes Grand Orbe, qui est toujours présente chaque année, la municipalité des Répiens, qui nous soutient au niveau logistique, communication, et toute l'aide possible et inimaginable. Hérosport aussi, qui nous donne des lots hein, pour les enfants et pour le tournoi d'échecs. Jogdaki, donc la ludothèque de Mons. Et puis le parc également qui nous aide financièrement aussi à monter ce festival.
3: Michel Rius, merci donc de nous avoir présenté le festival Ludibule qui aura lieu déjà en avant-goût le samedi 6 juin à 19h30 et ensuite le dimanche 7 juin de 10h à 18h, on le reprécise, à l'entrée gratuite à Érépian. Merci.
2: Merci à vous.
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3: Bonjour, bienvenue et merci d'écouter Radio Lodev. Alors aujourd'hui nous allons parler et présenter la deuxième édition du salon Éclosion d'art qui aura lieu les 5, 6 et 7 juin à Lunas-les-Châteaux. Et pour nous en parler, je suis avec Cédric et Georges Costacoche qui sont présidents et secrétaires trésoriers de l'association Masque 34. Cédric, bonjour.
4: Bonjour.
3: Georges, bonjour.
5: Bonjour.
3: Alors tout d'abord, avant de parler de ce salon, qui est-ce qui organise ce salon Éclosion d'art ?
4: Bien, c'est l'association MASC-34, Masque 34. Cette fois, ce sera une deuxième édition en collaboration, bien entendu, avec la mairie de Lunas, le Grand Orbe, la communauté de communes, la région Occitanie et le département de l'Hérault.
3: Là, c'est la deuxième édition. Comment s'est passée la première édition en termes de fréquentation ? Là, vous avez changé de fusil d'épaule cette année.
4: Oui, alors la première édition, c'était une première édition, donc c'est pas toujours évident. On a fait à peu près 210 personnes sont venues nous visiter hein, sur le week-end. C'était un week-end de Pentecôte, donc relativement chaud d'ailleurs. Donc cette année, on a un peu changé la formule et on s'est posé la question pour supporter la chaleur. Puis là, on le voit en ce moment ces derniers jours. On a dit, et pourquoi pas un salon de soirée Et on est parti sur cette base. Et donc, le salon, effectivement, va se faire, mais de 17h à 23h.
3: Et comment est née l'idée de créer un salon d'art à Lunas-les-Châteaux ?
4: Alors, au départ, on a eu la visite, évidemment, de beaucoup d'élus sur le salon des arts de Grès-le-Sac. Et parmi ces élus, il y avait Monsieur Aurélien Maninck, le maire de Lunas, qui a beaucoup aimé la formule et qui m'a dit bah, tu sais, moi, si t'es tenté, je serais bien partant pour en faire un moi aussi. Et je lui ai dit bah, écoutez, pourquoi pas. Je lui ai dit il n'y a pas de souci. Et donc, on est parti là-dessus et on a tenté. On a tenté l'année dernière et ça s'est vraiment très bien passé avec toute l'équipe municipale de Lunas qui a mis tout son cœur pour nous aider, ainsi que la mairie, bien entendu.
3: Et ça se passera où, à Lunas ?
4: Alors, ce sera à la salle des fêtes de Lunas, donc c'est juste à côté de la poste. Il y a un parking pour se garer à l'arrière, d'ailleurs. Donc ça, je le dis pour les gens qui viendront nous visiter. Voilà, et puis cette année, la nouveauté aussi, c'est que l'on va faire une petite bodega. Voilà, pour accompagner tout ça. Donc avec glace, churros, enfin, etc.
3: Donc le salon Éclosion d'art ouvrira ses portes le vendredi 5 juin à partir de quelle heure et que trouvera-t-on ?
5: Il va ouvrir à partir de 17h le 5 juin et il y aura des ferronniers d'art, plusieurs, des peintres évidemment, des photographes et des poètes aussi. Parce que l'art c'est sous toutes ses formes et donc on essaye de représenter cette diversité.
3: On peut les citer peut-être les artistes ?
5: Oui, alors il y a Annick et Charlie, les ferronniers, Antinéide qui fait de la peinture sur verre, Boba Soudure qui est ferronnier également, CCK qui est aquarelliste et poète, Shokan Kawabata qui est peintre, du fil au pinceau qui est plasticienne tissu, Émile Fondecave, photographe, Kiarit, plasticienne, Li B, plasticienne collage, Lydie Desastres qui est peintre, Laurent Ortuneau, ferronnier, Elisabeth Perrault, peintre et poétesse, Phil Addison, peintre, Ruthie Needham, plasticienne, Samuel Hans, photographe, plasticien, Tine qui est peintre, Val, plasticienne, Marie-Claire Vida, peintre, et Sabine Wörth, plasticienne, qui fait aussi également de la photographie.
3: Et ce sont des artistes de la région ?
4: Pas que, parce que oui, effectivement, là, cette année, la nouveauté, c'est qu'on a des artistes, enfin, j'oserais dire, qui rejoignent la grande famille de Masque 34. Donc ça, je suis vraiment ravi pour ça, parce que je me suis battu pour avoir justement des gens du coin. Mais vous avez des gens qui viennent d'ailleurs. Voilà, alors même d'Europe, hein, puisque ça continue, on rayonne un peu partout, en Italie, en Espagne, les gens le voient là quand on est sur les groupes Facebook, donc ils nous suivent régulièrement et puis ils nous soutiennent, alors même s'ils sont pas à côté, les gens nous soutiennent, et voilà, alors je pense qu'on aura plus de gens étrangers au Salon des Arts de Grès-le-Sac qui se fera le deuxième week-end de septembre, mais ça on y reviendra une autre fois. Mais voilà, mais donc c'est des gens, non, pas forcément qui sont du secteur, mais on en a de plus en plus et c'est très bien. Moi, je suis vraiment ravi.
3: Et comment se fait la sélection des artistes ? Ça doit être compliqué quand même.
4: Alors, on a un comité de sélection qui choisit, qui regarde les œuvres, qui, alors, donc, il y a des gens qui sont diplômés des arts et qui sont avec nous pour dire, bon, c'est bon, c'est pas bon. On laisse toujours une petite place pour des gens qui débutent parce que, ben, on doit aussi aider des autres à dire, bon, ben, je prends confiance en moi et j'y vais. Voilà. Ça a été le cas l'année dernière sur les deux salons et ces gens-là, ben, ça les pousse, effectivement. Donc, on essaye aussi d'aider les gens qui démarrent.
3: C'est gratuit ?
5: L'entrée est totalement libre. Voilà, donc chacun peut visiter à son rythme l'exposition.
3: Tout le monde peut venir, bien sûr, en famille, entre amis, hein, y a pas de souci.
4: Sans souci, et je suis, moi, pour la culture, 0 €. Voilà, tout simplement.
3: Et là, donc, on va parler un petit peu de la surprise. Comment ça va se passer ?
4: Alors, d'abord, sachez que vous pouvez venir au vernissage. Le vernissage se fera le vendredi 5 à 19h. Donc salle des fêtes, donc voilà, donc il y aura des explications, vous aurez tous les artistes présents qui pourront vous dire d'où leur est venue leurs idées, leur façon de voir les choses en matière d'art plastique en général. Donc c'est intéressant, donc j'invite toute personne qui entend ce message à venir nous rejoindre ce jour-là. Et puis le lendemain, le samedi 6 juin, alors là c'est autre chose, là nous faisons une soirée bodega paella géante avec un spectacle sévillane, spectacle vivant donc, puisque vous savez que moi je suis prof de théâtre donc je me bats toujours pour ça. Et le groupe s'appelle Almas Flamencas et ils vont nous faire un petit spectacle d'une heure à peu près et il y aura y compris une initiation, c'est pas mal. Donc voilà, alors ça va démarrer à 21h, il y aura une paella géante. au tarif de 25 euros tout compris, voilà, c'est-à-dire avec un grand verre de sangria, une grande assiette de paella, un quart de vin, le café, vous voyez, hein, et la salade de fruits. Voilà, ça va être bien accompagné en musique, donc comme ça on pourra perdre un peu de poids. Je plaisante, bien entendu. Voilà, donc vous pouvez vous inscrire à Masque 34 au 07 70 00 01 41.
3: On peut avoir le programme en détail où ça, sur les réseaux, sur Internet?
4: Alors sur Facebook, évidemment, et sur Instagram. Ce sont les deux réseaux qu'on utilise le plus. Les autres réseaux, nous ne les avons pas. On a fait un choix, hein, parce qu'il fallait faire un choix. Et donc, on est resté sur les réseaux, on va dire, historiques, en quelque sorte. Voilà. Donc, bah, écoutez, hein, regardez, vous avez toutes les infos sur... alors là, il faut faire GC et plus loin MASC et vous nous trouvez.
3: Parce que Masque 34 organise également un tas de rendez-vous, un tas d'événements tout au long de l'année. Vous faites également du théâtre, de la musique?
5: Oui, nous animons toutes les semaines des ateliers théâtre, tous les 15 jours des ateliers poésie, toutes les semaines également des ateliers créatifs, où on peut faire des costumes pour le théâtre ou des choses comme ça. On propose des spectacles. Le prochain, c'est le 13 juin à la salle du peuple à Graisse-Sac. Ce sera La Fontaine et le bal des illustres.
3: Donc pour conclure, le mot de la fin, qu'est-ce qu'on peut souhaiter? Beaucoup de monde déjà? Un petit peu moins de chaleur peut-être?
4: Oui, un petit peu moins de chaleur, je crois que tout le monde a besoin un peu de fraîcheur. Et puis, oui, bah, venez nous voir, venez surtout voir les artistes, parce que ça permet de les encourager, de leur donner le peps, hein, comme on dit, le moral. Et puis nous aussi, ça nous encourage à continuer, car tout ça, bien entendu, c'est du bénévolat entièrement. Et je tiens d'ailleurs à remercier tous les bénévoles de l'association qui répondent présents à chaque fois. Merci à eux, parce que sans eux, rien ne peut se faire. Voilà. Et puis la mairie, bien entendu, qui nous aide, bien sûr, hein, je l'avais cité tout à l'heure, les employés municipaux qui sont là pour nous aider. Tout le monde y met de la bonne volonté. Donc vraiment, on est ravis de cette deuxième édition, en tout cas, et on l'espère fructueuse.
3: Cédric, Georges, merci de nous avoir présenté donc cette deuxième édition du Salon d'art à l'UNAS Les Châteaux, Éclosion d'art, qui se tiendra les 5, 6 et 7 juin de 17h à 23h dans la salle des fêtes de l'UNAS Les Châteaux. Et à la prochaine pour la troisième édition.
4: Oui, je l'espère. À très bientôt. Merci.
5: Merci beaucoup.

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0: 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Il est 14h.
1: 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Il est pile 14h. Tout de suite, retrouvez la chronique Histoire Doc, une chronique proposée et présentée par Martine Charrier.

La petite reine sur nos routes d'Occitanie, souvenir d'un champion de la région. Si la semaine dernière, nous avons largement évoqué l'extraordinaire épopée du Grand Prix de Midi Libre, aujourd'hui, nous allons aborder une nouvelle page de ces courses cyclistes qui traversent la région. Tous ces événements, liés au sport et tout particulièrement au cyclisme, sont non seulement des occasions de compétition où l'on se plaît à se mesurer aux autres et à apprécier les nouvelles performances, ce sont aussi des moments de convivialité entre sportifs et leurs fans. D'ailleurs, les supporters, le public en général et les clubs régionaux en particulier se retrouvent chaque année pour voir passer le Tour de France. En quelques mots, la première édition de Tour de France a lieu au tout début du XXe siècle en 1903. Elle se déroule du 1er au 19 juillet. Elle est organisée par le journal Lotto et elle se déploie en 6 étapes qui varient de 278 à 471 km pour un total de 2428 km. Étant donné la longueur de certaines étapes, souvent celles-ci se terminent la nuit. Le tracé du Tour relie les principales villes de France, Paris, Lyon, Marseille, Toulouse, Bordeaux et Nantes. Pour ce premier Tour de France, 59 coureurs prennent le départ en région parisienne. Mais au final, ils sont seulement 29 à franchir la ligne d'arrivée et à figurer au classement général. Cependant, en cas d'abandon, les coureurs peuvent néanmoins poursuivre le parcours du Tour et concourir lors des étapes suivantes, sans figurer toutefois au classement général. Ils peuvent aussi remporter une victoire d'étape sur ce Tour de France sans être classés à l'arrivée à Paris. Le Tour de France est soutenu par les médias et connaît rapidement un véritable succès populaire. Depuis cette première édition, le public est au rendez-vous chaque année au bord des routes et surtout au sommet des cols, sauf pendant les périodes de guerre. Revenons en Occitanie. La région a vu naître son seul coureur professionnel, son grand champion. Nous sommes le 20 décembre 1930 dans le hameau des Arifates, sur la commune de Louby, non loin de la Margerie dans l'Auxerre. À quelques jours de Noël, le petit Eugène Tamburini pousse son premier cri. Son père est italien et sa mère est originaire du village de Saint-Amand, situé non loin du site de Charpal, où travaille Paolo. Pour décrire la situation et pour préciser ce qu'est le site de Charpal, en ce début de siècle, après la Première Guerre mondiale, dans les années 20, le site de Charpal est choisi par l'État pour stocker des munitions. Un projet de lacs artificiels et de barrages est alors lancé. Une main-d'œuvre importante est mobilisée et parmi les ouvriers se trouve Paolo Tamburini, le père d'Eugène. Paolo est d'origine italienne, comme je viens de le dire. Il est venu en Lozère pour travailler sur le chantier du barrage de Charpal. Nous sommes sur le plateau de l'Aubrac et en campagne. Pour se rendre d'un village à l'autre, le moyen le plus pratique reste la bicyclette. Ainsi, Eugène va faire ses premiers tours de vélo dès son plus jeune âge, chaque jour en se rendant à l'école, comme beaucoup de ses camarades. Le parcours est long de 5 km entre le village et son hameau. Et ensuite, la distance s'allonge lorsqu'il doit se rendre à Monde, et là, ce sont 50 km aller-retour qu'il faut parcourir. Quelques années plus tard, il transporte, à vélo toujours, les sacs de sable entre Monde et le lac Charpal pour aider son père sur le chantier. C'est probablement grâce à ses exercices quotidiens qu'il développera ce physique d'athlète. D'abord, par nécessité matérielle,
cuit par passion, il cultive cette force physique hors norme et il va rejoindre le Vélo Club Lozérien. Il remporte quelques courses régionales entre 1948 et 1950. Justement, en 1950, il a tout juste 20 ans, Eugène. Il quitte sa Lozère natale pour la capitale. Il intègre le club cycliste de Vitry. Puis, un an plus tard, il rejoint l'Union Vélo Club de l'Aube à Troyes. D'ailleurs, il y fera l'essentiel de sa carrière.

Eugène se distingue. Il remporte l'une des plus belles victoires de sa carrière avec le Tour de Grande-Bretagne en 1954. L'année suivante, en 1955, il devient cycliste professionnel. Il remporte le circuit des Ardennes. Les trois années suivantes, il va décrocher des médailles, notamment sur le Tour de la Manche. Le cyclisme est un sport difficile, exposé et très exigeant. Eugène est un coureur prometteur. C'est aussi un garçon timide. On dit même de lui qu'il est plutôt réservé. Sa vie privée est peu exposée. Il mène, plus ou moins, une existence de solitaire. Il est confronté à l'exigence de son métier et cela va finir par le conduire, en ce triste 25 octobre 1959, à mettre fin à ses jours en ouvrant le gaz dans son appartement à Troyes. Égal à lui-même, Eugène ne laisse aucune lettre, aucun message, aucune justification pour expliquer cet ultime geste. Quelques proches parlent de sa tendance à être dépressif. Certains évoquent une peine de cœur, tandis que d'autres prétendent qu'il aurait été tenté de tester des produits dangereux. Mais rien n'est certain. Cependant, le tabou du dopage plane toujours. Les années passent et la région n'oublie pas son champion. Depuis 2008, un hommage lui est rendu sur les terres du Tour du Gévaudan. Une stèle en granit porte une plaque commémorative inaugurée en son souvenir le 9 septembre 2008. Chaque année, un trophée en son nom est désormais décerné aux meilleurs cyclistes de Lozère. De même, depuis 2009, il est organisé à l'initiative du maire de l'époque, avec le club cyclotouriste de Mende, une manifestation de cyclotourisme en sa mémoire. Alors, si vos tours de roue vous poussent jusque-là, n'hésitez pas à découvrir ce fameux parcours du Tour de Gévaudan. La route d'Occitanie, dénommée Route du Sud jusqu'en 2017, est une course par étapes qui se dispute chaque année dans le sud-ouest de la France. Bon vent à tous les courageux et à tous les amoureux de la petite reine.

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2: Bonjour, bienvenue et merci d'écouter Radio Lodev. Par ici, les sorties, c'est la chronique cinéma. On se retrouve pour parler de l'actualité cinéma, des films qui sortent. On parle tout d'abord du film La Bataille de Gaulle, L'Âge de Fer, un film histoire-thriller d'Antonin Baudry avec Simon Abkarian, Simon Russell Bale et Florent Le Sueur. Juin 1940, la France s'effondre et signe l'armistice. Au milieu du chaos, un homme refuse de céder. Seul contre tous, ce général inconnu s'échappe vers Londres pour sauver ce qu'il reste d'un rêve, la liberté. On écoute la bande-annonce.
3: As the situation gets darker and darker, surrender now seems inevitable. Only a madman would continue this fight.
4: Le gouvernement français vous a déchu de votre nationalité. Et la cour martiale vous a...
5: Autre chose ?
6: Partout, des réseaux sont en train de se former. Ils ont la rage au cœur. Ils veulent se battre.
5: La France n'a pas capitulé.
7: Vous n'êtes pas la France !
8: Nous sommes la France.
6: Vous ?
8: Nous.
9: You chose our side. The side of freedom. You see a child attacked by savages. You step in.
10: La France n'est pas un enfant, monsieur le président. Elle a toujours continué à se battre.
11: Roosevelt compte occuper la France, l'amputer d'un tiers.
12: Perhaps we need to talk to Roosevelt.
13: No. That's it. How we need to win this war.
11: Une seule bataille décidera de tout. Et je vous la confie.
14: À partir de mon ordre de feu! Celui qui n'attaquera pas l'ennemi, à chaque fois qu'il le peut, sera relevé de son commandement.
11: Je n'ai pas d'autre option.
15: Je veux que le monde sache que nous sommes invaincus.
16: Nous, les Français, dis-moi.
15: J'y arriverai.
16: Nous ne reculons pas.
17: Nous ne nous soumettons pas.
11: Je suis seul face à l'Amérique et seul l'Amérique compte.

0: Il se peut que je sois un obstacle à l'avenir de la France.
1: L'actualité cinéma, c'est l'affaire Zanetti, un film dramatique de Leonardo Di Costanzo avec Roche Dizem, Barbara Ronchi et Hippolyte Girardot. Elisa Zanetti a été condamnée pour un crime dont elle dit ne presque rien se rappeler. 10 ans plus tard, le professeur Alaoui, criminologue de renom, rouvre son dossier. Un face-à-face tendu s'engage entre les deux. Peu à peu, les souvenirs enfouis refont surface et avec eux, une vérité bien plus complexe qu'il n'y paraît. On écoute la bande-annonce.
2: 3 mars, premier entretien avec Elisa Zanetti. Depuis combien d'années vous êtes en prison ?
3: 10 ans. Je n'ai jamais mon papa au cancer.
2: Certains commencent par l'acte violent.
4: Lors de son procès, elle a affirmé ne se souvenir de rien.
3: Il n'y a pas d'amnésie. Parfois, les paroles n'existent pas. Il n'en reste que les faits. J'ai parfois des flashs.
5: Je pense que la responsabilité du coupable se cherche dans son humanité.
3: Qu'est-ce qui vous motive à rencontrer des gens comme moi ?
5: Je suis convaincu que quelqu'un qui a commis un acte irréparable comme le vôtre a le droit de ne pas rester figé au délit pour lequel il a été condamné.
1: L'actualité cinéma, c'est la comédie épouvante horreur, le film Scary Movie, un film de Michael Latides avec Marion et Sean Wayans et Anna Faris. 26 ans après avoir échappé à un tueur masqué étrangement familier, Ghostface, les héros emblématiques de la saga sont de nouveau dans la ligne de mire du meurtrier et aucune franchise de films d'horreur n'est à l'abri. On écoute la bande-annonce.

0: non, elle s'est fait poignarder. Pourquoi elle d'abord? Les pronoms inclusifs, ça vous dit rien? C'est Yael, s'est fait poignarder.
1: Nous revoilà.
2: Il y a un tueur en série dans la nature.
3: Bonsoir, Mardi.
4: Ça fait longtemps que je me prépare pour ce moment.
5: Bonjour, maman. T'as une sale gueule.
6: Cindy?
7: On fait un câlin?
6: J'aimerais beaucoup, mais je suis devenue républicaine, du coup je devrais être raciste.
8: Oh, ma fille, je crois que tous les blancs sont racistes de toute façon. Allez,
6: bon, d'accord.
9: Salutations, on a entendu parler d'une petite fête d'Halloween. On vient voir, jouer de la musique pourrie et faire des trucs à moitié gay.
10: Pourquoi qu'à moitié gay?
11: Laisse-toi engloutir.

0: N'oublie pas de lui dire merci.
1: C'est quoi cette...
0: Au secours, s'il vous plaît! Aidez-moi!
2: Pétasse! On est en pause! Alors va faire ta gym ailleurs, moi je reste ici à déguster mon falafel et mes coins de porc grillés. Bitch!
3: Et bien voilà un gros pour l'actualité cinéma. À la semaine prochaine!

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1: Il est 15h.
2: 15h précisément sur Radio Le Dev. Voici La Psy vous en parle, une chronique présentée par Nancy Seb, psychothérapeute.

Bonjour et bienvenue dans La Psy vous en parle. Aujourd'hui, je vais vous parler d'un outil précieux pour prendre soin de soi, l'art-thérapie. Contrairement à ce que l'on pourrait penser, il ne s'agit pas de savoir dessiner ou peindre. L'art-thérapie, c'est avant tout utiliser la créativité pour exprimer ses émotions et favoriser un mieux-être, grâce à l'accompagnement, bien sûr, d'un professionnel formé. Par exemple, une personne stressée peut peindre de grands traits rouges ou noirs pour libérer ses tensions. Quelqu'un en période de deuil peut créer un collage d'images qui reflète son ressenti. Ou encore dessiner un mandala peut l'aider à retrouver concentration et calme. Mais l'art-thérapie ne se limite pas aux arts plastiques. Elle englobe aussi la musique qui permet d'exprimer ses émotions par le rythme, le son ou l'improvisation musicale. La danse qui aide à libérer le corps, retrouver une vitalité et renouer avec ses sensations. Le théâtre qui offre la possibilité d'explorer ses rôles intérieurs, de mettre en scène des vécus ou de prendre de la distance avec une situation difficile. Le chant qui permet de respirer autrement, de libérer la voix et de retrouver une harmonie intérieure. La photographie qui peut servir à porter un autre regard sur soi, sur le monde, à mettre en lumière des émotions ou des instants et à créer un dialogue entre l'image et l'intime. Les ateliers avec la terre, poterie, modelage, céramique raku, etc. qui permettent de travailler la matière avec ses mains, de donner forme à ce qui n'a pas encore de mots, de ressentir la transformation et de s'ancrer dans le moment présent. Dans tous les cas, l'important, ce n'est pas le résultat artistique, mais le processus créatif qui permet de mettre en mots, en gestes, en sons, en images, en volume ou en couleur ce qui pèse à l'intérieur de nous. Alors, quelle différence avec les loisirs créatifs? Quand vous faites du tricot, du scrapbooking ou de l'aquarelle pour le plaisir, vous vous détendez, vous stimulez votre créativité, mais l'objectif reste le loisir, la satisfaction personnelle ou artistique. L'art-thérapie, elle, est encadrée par un DU, un diplôme universitaire. C'est une pratique spécifique, structurée, qui fait de l'acte créatif le cœur même du soin psychique. Elle aide à contourner les blocages liés au langage, stimule la créativité, ouvre à la symbolisation et favorise un dialogue intérieur. Les loisirs créatifs, en résumé, c'est un plaisir et de la détente. Et l'art-thérapie, c'est un accompagnement thérapeutique complet où la création, qu'elle soit visuelle, corporelle, musicale, vocale, photographique ou tactile, devient un langage. Alors si vous cherchez à prendre soin de vous, pourquoi ne pas essayer? Prenez une feuille, des crayons, un instrument de musique, laissez-vous porter par un mouvement de danse, par votre voix, par un objectif photo ou même par la terre entre vos mains. Laissez parler vos émotions sans jugement. Ce moment peut devenir un véritable souffle de liberté. Et pour aller plus loin, adressez-vous à un art-thérapeute formé. C'était La Psy vous en parle. Prenez soin de vous et pourquoi pas en couleur, en son, en mouvement, en image et en volume ou en voix. À la semaine prochaine.

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0: Bonjour, bienvenue et merci d'écouter Radio Lodève. Il est 15h30, tout de suite retrouver les expositions à voir dans la région proposées et présentées par Anne Martinez.
1: Les expositions à visiter sur le territoire. Don Quichotte par Louis Joux, architecte du livre, une exposition présentée au village des arts et métiers à Octon du 15 mai au 14 juin. Louis Joux s'est illustré dans l'édition, la gravure sur bois, la typographie, la musique. Mais c'est pour son livre sur Don Quichotte que l'architecte du livre est mis à l'honneur au village des arts à Octon, une exposition moderne. Catalan d'origine, Joux ne pouvait échapper à l'ordre de Cervantes. À seulement 10 ans, apprenti à l'imprimerie Tasso de Barcelone, Louis Joux est pris sous l'aile du conservateur de la bibliothèque Arus. Ce dernier lui ouvre les portes d'un monde, celui des livres anciens, des caractères mobiles, des pages où chaque détail est une prouesse. Joux laisse une œuvre monumentale dont les pièces présentées à Octon constituent des éléments clés, aquarelles, calques, bois gravés, épreuves, agrandissement de lettrines, avec les 4 tomes de sa version illustrée de Don Quichotte. L'exposition met en scène tous les processus de création, un univers singulier où la précision du trait rencontre la poésie des grands auteurs qu'il illustre. Il a laissé des dizaines de milliers d'œuvres et jusqu'au dernier jour ne s'est jamais arrêté de produire. Don Quichotte par Louis Joux, cette exposition est présentée du 15 mai au 14 juin, c'est au village des arts et métiers à Octon. Exposition ouverte tous les vendredis, samedis et dimanches et jours fériés de 14h à 18h. Le patio de la médiathèque Confluence à Lodève présente jusqu'au 30 juin les œuvres cinétiques de Patrick Dagnon, des œuvres chatoyantes peintes et gravées sous plexiglas. Une occasion rare de traverser un demi-siècle de peinture en un seul parcours. La Muse Broc à Lodève présente l'exposition Portraits photos en clair-obscur de Patrick Dagnon. C'est jusqu'au 15 juin. La galerie des Reynardes dans la Grand Rue à Lodève présente sa nouvelle exposition Conversation improbable. Une exposition de différents artistes, Arnal, Arango, Aubert, Bassager, Becchio, Bonin, Charada, Lippi, Lé, Louba, Patroni ou encore Schnowing. Cette exposition Conversation improbable sera présentée jusqu'au 31 août. La galerie des Reynardes, c'est à Lodève, c'est dans la Grand Rue. Au Marche du Palais à Lodève vous propose l'exposition Gaston Arnal, sculpteur, rétrospective 1933-2024. Gaston Arnal fait la connaissance à 14 ans du sculpteur lodévois Paul Dardet, dont il deviendra l'élève et qui l'influencera dans son parcours d'artiste et d'humaniste. Ensemble, ils ont partagé des centres d'intérêt reliant l'archéologie et les traditions artistiques ancestrales. Dardet va l'initier à différents modes d'expression, notamment l'art. L'argile et la pierre en taille directe. Il incite à suivre la formation des Beaux-Arts de Montpellier pour obtenir le CAPES d'art plastique qui le mènera à enseigner le dessin pendant 10 ans dans des lycées de l'Hérault. En 72, suite à un doctorat en préhistoire, il entre au CNRS en tant que chercheur en archéologie et devient un spécialiste reconnu de la céramologie expérimentale. En parallèle, il continue son activité artistique pour améliorer sa technique en utilisant désormais l'argile comme matière de base pour affiner ses recherches d'esthétisme dans ses nouvelles créations. Il réalisa des moulages de ses sculptures pour les créer ensuite soit en plâtre, en terre cuite, en plomb, en résine ou en bronze. En 1994, il prend une retraite anticipée pour s'adonner pleinement à sa passion de la sculpture. Gaston Arnal a été élève de Paul Dardet. Cette rétrospective vous est proposée au Marche du Palais à Lodève, une exposition présentée jusqu'au 31 décembre. L'artiste montpelliérain Rémi Carcassès expose à la brasserie Lodeva à Lodève où il présentera principalement des œuvres de gravure sur bois brûlé, animaux, portraits, tout en jeu d'ombre et lumière. Une exposition à voir jusqu'au 30 juin. Exposition printemps-été du 18 avril au 30 août Art aborigène, le temps du rêve. C'est le musée de l'Odève qui accueille cette exposition. Les aborigènes d'Australie sont détenteurs de la culture continue la plus ancienne du monde. Ses origines remontent à plus de 65 000 ans. Restée secrète pendant des dizaines de milliers d'années, cette culture s'est révélée au monde à travers des peintures sur toile à partir du milieu du XXe siècle. Le musée de l'Odève vous invite à découvrir des œuvres inoptiques. Cet art dévoile tout un système de connaissances. Un modèle de vie où l'humain ne possède pas la terre, mais vit en harmonie avec elle. Le temps du rêve désigne le récit mythologique fondateur des aborigènes. Il raconte l'époque où les ancêtres ont façonné le monde et établi les lois encore en vigueur aujourd'hui. Les peintures et sculptures présentées, créées entre 1990 et 2020, sont issues de la collection Allison et Peter Wicklin et proviennent de différentes régions d'Australie. Les visiteurs pourront admirer des œuvres emblématiques de centres artistiques majeurs, ainsi que des créations d'artistes renommés. Art aborigène, le temps du rêve, c'est au musée de l'Odève du 18 avril au 30 août. Au-delà de la carte postale, dans 6 communes de la vallée de l'Hérault. Depuis le 11 mai, l'exposition Au-delà de la carte postale est visible dans 6 bibliothèques de la vallée de l'Hérault. Le public est invité à découvrir une série de photographies retraçant l'évolution des paysages des communes du territoire sous l'œil de Raymond Depardon et des photographies de l'Observatoire photographique des paysages du grand site de France, Gorge de l'Hérault, Saint-Guilhem-le-Désert. Jusqu'au 31 juillet, dans les bibliothèques d'Agnan, Saint-Bosile-de-la-Sylve, Montarnot, au Mont-Pérou, Pouzol et Tressan, les visiteurs pourront ainsi comprendre comment les activités humaines transforment les paysages naturels et habités et influencent l'environnement quotidien. L'exposition est proposée par les services patrimoine, Grand Site de France et Lecture publique de la communauté de communes Vallée de l'Hérault. Plier le temps, c'est jusqu'au 21 juin à la chapelle des pénitents à Agnan. L'exposition Plier le temps présente une nouvelle étape du travail du duo d'artistes Bounour et Genevaux, dont la recherche se concentre depuis plusieurs années sur une question unique, le pli comme principe de création. À la croisée de la peinture, de la sculpture et de l'installation, leur démarche explore comment un geste élémentaire, plier une surface, peut générer des formes, des images et des espaces de perception inédit. Dans la chapelle des pénitents blancs d'Agnan, les œuvres déploient un parcours immersif où le pli devient à la fois structure visuelle et métaphore du temps. Les surfaces peintes, réfléchissantes ou translucides, fragmentent le paysage et la lumière, invitant le visiteur à traverser à diverses strates de réalité. Le dispositif de l'exposition s'articule autour d'une installation centrale monumentale et d'une série d'œuvres disposées le long de la nef, formant un paysage de signes et de reflets. L'ensemble dialogue avec l'architecture du lieu et la lumière naturelle dans une approche où l'abstraction et la figuration se répondent. Ce projet s'inscrit également dans un programme de recherche plus large mené par les artistes autour du pli, comprenant des expérimentations matérielles, des installations monumentales et des développements numériques explorant les relations entre images, surface et espace. Plier le temps, une exposition présentée à la chapelle des pénitents à Agnan avec un duo d'artistes Bournour et Genevaux. Cette exposition est ouverte tous les mercredis, jeudi, vendredi et samedi de 15h30 à 18h30, les dimanches en présence des artistes de 10h30 à 12h30, de 15h30 à 18h30. C'est à la chapelle des pénitents et c'est à Agnan jusqu'au 21 juin. Nouvelle exposition, Imaginaire indompté, c'est la nouvelle exposition présentée par Magique au Château Baldi à Bédarieux. Émouvant, singulier, parfois déroutant, Magique vous ouvre les portes de l'art brut, un univers hors cadre et inclassable. Venez découvrir les œuvres et les artistes de ce mouvement à part, Henri Rousseau, Séraphine, Aloïse Corbaz, Robert Tatin, ainsi que de nombreux créateurs au parcours atypique, souvent autodidactes ou issus de métiers du quotidien, tous portés par une même urgence créative. Entre fascination et surprise, explorez un art libre qui échappe à toutes les règles. Cette exposition est présentée par Magique au Château Baldi à Bédarieux.
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1: Il est 16h.
2: Bonjour, bienvenue et merci d'écouter Radio Lodev. Il est 16h. Tout de suite, retrouvez Checkpoint, la chronique consacrée aux jeux vidéo proposée et présentée par Lenny.

à tous et à toutes, merci d'écouter Radio Le Dev et bienvenue dans A Checkpoint. Comme chaque mois, on prend quelques minutes ensemble pour faire le point sur ce qui bouge vraiment dans le monde du jeu vidéo. Les tendances, les actus qui font réagir, les jeux qui prennent de la place dans les discussions et tout ce que ça raconte sur l'industrie aujourd'hui. Vous êtes bien évidemment avec Lenny et pendant une dizaine de minutes, je vous embarque avec moi dans l'actualité gaming du moment. Installez-vous, prenez la manette, on lance Checkpoint Update. 2 juin. On commence avec une actu qui a surpris pas mal de monde ces dernières semaines. La rupture de stock quasi immédiate de la nouvelle manette Steam, la Steam Controller. Valve avait annoncé cette nouvelle version de sa manette comme le retour d'un vrai hardware pensé pour l'écosystème Steam et SteamOS. Et visiblement, les joueurs n'attendaient que ça depuis longtemps puisque les stocks se sont écoulés en seulement quelques minutes dans plusieurs pays. Et très rapidement, des ruptures ont été signalées un peu partout, suivies immédiatement par des reventes à des prix délirants sur des plateformes telles que eBay ou Vinted. Ce qui est intéressant, c'est que cette manette n'est pas juste un simple pad classique. Valve a complètement repensé le concept de sa Steam Controller originale de 2015 et on retrouve les fameux trackpads tactiles inspirés du Steam Deck, des gâchettes plus précises, des sticks magnétiques pour éviter ce qu'on appelle le stick drift, du gyroscope, des boutons arrière personnalisables, bref, tout est pensé pour rapprocher le confort de la console à la flexibilité du PC. Et surtout, ce succès raconte quelque chose d'assez important, c'est qu'aujourd'hui, de plus en plus de joueurs veulent une expérience hybride entre PC et console. Ils veulent la liberté du PC, mais avec le confort d'un système plug and play dans le salon. Valve l'a très bien compris avec SteamOS, le Steam Deck, et maintenant ce nouveau Steam Controller. Mais cette rupture montre aussi les limites actuelles du hardware gaming. Valve subit encore les tensions sur les composants, notamment la mémoire et le stockage qui impactent déjà le Steam Deck et retardent encore la future Steam Machine. En gros, le Steam Controller est presque devenu un test grandeur nature pour Valve. Un moyen de mesurer à quel point les joueurs sont prêts à suivre leur vision d'un écosystème PC-console complètement intégré. Et vu la vitesse à laquelle les stocks ont disparu, la réponse semble assez claire. Autre sujet marquant du mois, les événements communautaires français. Et oui, la France qui continue de prendre une place énorme dans le paysage du jeu vidéo. D'abord, nous allons commencer par la ZLAN. Cette année encore, l'événement organisé par Zerator, alias Adrien Nougaré, à Montpellier, a confirmé son statut de plus gros événement multigaming francophone. Pendant plusieurs jours, plus de 200 joueurs et créateurs de contenu se sont affrontés dans une énorme variété de jeux, allant à des FPS jusqu'aux jeux de rythme, passant par des jeux indépendants complètement inattendus, pour terminer sur du Rubik's Cube. Et ce qui fait la force du ZLAN, c'est pas forcément la compétition, c'est surtout l'ambiance. On est à mi-chemin entre un tournoi e-sport, un show Twitch géant, et un événement communautaire où les participants changent constamment de style de jeu et doivent s'adapter très vite et ça crée des moments parfois ultra compétitifs et parfois totalement absurdes. Cette année encore, l'événement a réuni des centaines de milliers de spectateurs en direct, aussi bien sur Twitch que sur place au Zénith de Montpellier. Et surtout, il montre à quel point le multigaming est devenu populaire. Aujourd'hui, les spectateurs ne suivent plus uniquement un jeu précis, mais suivent des personnalités, des événements et des ambiances globales. Et dans un registre un peu différent, il y a aussi eu Speedon. Speedon, c'est le marathon caritatif de speedrun organisé par Mister MV au profit de Médecins du Monde. Pendant plusieurs jours, des speedrunners enchaînent des dizaines de jeux en essayant de les terminer le plus rapidement possible, souvent avec des techniques complètement folles, des bugs maîtrisés à la perfection ou des routes optimisées à la milliseconde. Mais au-delà de la performance, ce qui impressionne surtout, c'est l'ampleur qu'a pris l'événement. Cette année, on a encore battu le record avec plus de 2,3 millions d'euros récoltés pour Médecins du Monde. Ça montre aussi quelque chose de très fort, c'est que le jeu vidéo n'est plus seulement un divertissement, c'est aussi un élément pour mobiliser les communautés gigantesques autour de causes importantes. Et mine de rien, entre la ZLAN et Speedon, on voit deux facettes très différentes du jeu vidéo. D'un côté, la compétition et le spectacle, et de l'autre, la solidarité et le partage. Je vous propose désormais de faire une petite pause musicale et dans cette pause musicale, je vous propose de partir dans le merveilleux monde de Teyvat et d'aller dans la région de Fontaine afin d'écouter le titre La Vaguelette, produit par Oyoverse et chanté par Cecilia Cara. Je remercie d'ailleurs mon amie Laetitia qui m'a recommandé de mettre cette musique dans ma chronique jeux vidéo. C'est La Vaguelette de Oyoverse et Cecilia Cara. Bonne écoute sur Radio Le Dev.

On passe désormais à la partie tendance. Vous la connaissez, le top 3 du mois, des jeux qui prennent énormément de place dans les discussions en ce moment. En troisième place, on retrouve le célèbre jeu Subnautica 2. J'en avais parlé dans les futures sorties le mois dernier. Et le jeu vient d'arriver en accès anticipé récemment. Et forcément, les joueurs se sont rués dessus. Le but reste quand même le même que l'opus original. Survivre dans un environnement sous-marin alien, explorer, construire et découvrir ce qui se cache dans les profondeurs. Beaucoup de joueurs ont développé, grâce ou à cause de ce jeu, une certaine thalassophobie numérique au vu de la qualité esthétique du jeu et du réalisme. Mais cette fois, la grosse nouveauté, c'est l'arrivée de la coopération et du multijoueur. Pouvoir explorer cet univers à plusieurs change totalement la donne et l'expérience, et ça relance complètement l'intérêt autour de la licence. En deuxième position, je vous propose de changer de domaine, de rentrer dans une voiture et de faire vroom vroom puisque nous retrouvons Forza Horizon 6. Forza continue de dominer le jeu de la course arcade et ce nouvel épisode fait énormément parler grâce à son nouveau décor inspiré du Japon. Entre routes de montagne, ville illuminée et la météo dynamique, le jeu mise énormément sur l'immersion, le voyage et les références pop culture. Et comme toujours avec Forza Horizon, même si les joueurs ne sont pas fans de simulation automobile, ils finissent souvent par y passer des heures simplement pour rouler, explorer, voire même collectionner les voitures. Et en première position, celui qui mérite la médaille d'or ce mois-ci, celui qui fait partie du phénomène du moment, on va parler de Paralive. Paralive, c'est probablement le jeu qui restera le plus longtemps sur ce sommet, puisque c'est un jeu qui était très attendu, un jeu de simulation de vie indépendant un peu comparé aux Sims, mais qui a une approche beaucoup plus libre et communautaire. Le jeu attire énormément puisqu'il promet une personnalisation très poussée, des outils de construction extrêmement flexibles et surtout une vraie écoute de sa communauté depuis le début du développement. Et aujourd'hui, beaucoup de joueurs voient Paralive comme une alternative crédible à un genre qui avait fini par se faire oublier et totalement stagner. Et pour conclure cette chronique, on passe maintenant aux sorties à surveiller dans les prochaines semaines, parce que la fin juin et le début juillet commencent à devenir très intéressants et beaucoup de choses sont à attendre côté jeux vidéo. Parmi les gros projets qui attirent l'attention, il y a notamment The Adventures of Elliot, The Millennium Tales. Prévu pour la fin juin, ce nouveau RPG de Square Enix mélange action en temps réel, exploration et coopération dans un univers très inspiré des grands classiques du studio. Depuis son annonce, beaucoup de joueurs le surveillent de près, notamment grâce à son style visuel, son approche qui rappelle certains RPG de l'éditeur Square Enix. Début juillet, on retrouvera également Rhythm Heaven Groove, qui marque le retour d'une licence très appréciée des amateurs de jeux de rythme. Nintendo mise ici sur une formule toujours aussi accessible, mais avec de nouveaux mini-jeux et une direction artistique modernisée. Et puis, il y a aussi plusieurs jeux qui continuent à faire parler d'eux, même après leur sortie récente. C'est notamment le cas de Dune Awakening, qui poursuit son lancement avec de nombreuses mises à jour et une communauté particulièrement active. Ce jeu mélange survie, exploration, progression dans l'univers de Dune, avec une approche multijoueur qui continue d'attirer beaucoup de curieux. Même chose pour Killing Floor 3, dont la sortie approche et qui reste très attendue par les amateurs de coopération nerveuse et de FPS orientés survie. Après plusieurs phases de test et un report destiné à intégrer les retours des joueurs, le jeu continue à être surveillé de très près par la communauté. Donc entre nouvelles licences, retours de séries appréciées et gros jeux multijoueurs, le début de l'été s'annonce particulièrement chargé pour les joueurs et les amateurs de jeux vidéo. Voilà ce qui conclut cette chronique Checkpoint Update du mois de juin. On se retrouve bien évidemment dans 2 semaines pour la chronique sauvegarde préférée où je reçois quelqu'un qui nous présente son jeu de cœur. Et on se retrouve bien évidemment le mois prochain pour la prochaine chronique du mois de juillet. C'était Lenny sur Radio Lodev et sur ce, jouez bien, sauvegardez souvent et surtout, restez au bon checkpoint. Ciao ciao.

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2: De retour sur Radio Lodev, et bien voilà, c'était Checkpoint, la chronique consacrée aux jeux vidéo proposée et présentée par Lenny.
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1: Il est 17h.
2: Bonsoir à toutes et bonsoir à tous. Bienvenue sur Radio Lodev, c'est Damien pour vous accompagner dans votre émission musicale. Quand la musique est bonne, 1h30 de musique pop, rock and folk sur les ondes de Radio Lodev. Et on va débuter cette émission en compagnie d'ici quelques minutes des Arctic Monkeys avec la chanson One for the Road, extraite de l'album AM sorti en 2011. Mais tout de suite, avant de prendre la direction de l'Angleterre, c'est un autre continent aux côtés de Bruce Springsteen, le boss qui nous vient du New Jersey. On prend la direction des États-Unis et de l'Amérique avec Better Days. Bonne émission à vous sur Radio Lodev. C'est Damien pour 1h30 dans Quand la musique est bonne.

Les Arctic Monkeys pour nous chanter One for the Road. De la musique encore et toujours, on est au début de cette émission et à venir First Aid Kid avec It's a Shame. Avant de s'écouter de la folk qui nous vient de Suède, c'est Jimi Hendrix avec une reprise de Bob Dylan, le guitare héros américain qui nous chante ce soir All Along the Watchtower.

It's a Shame en compagnie de First Aid Kid. On poursuit en musique dans cette première partie d'émission quand la musique est bonne. Et avant de retrouver Muse avec Follow Me, un de leurs tubes, un autre tube d'un groupe écossais, cette fois-ci Franz Ferdinand, la chanson qui les a révélés, Take Me Out.

Rose avec Follow Me. J'espère que vous me suivez dans la poursuite de cette émission, car la musique est bonne, votre émission Pop Rock and Folk qui après Muse. On va, alors dans quelques minutes, on aura du rock irlandais en compagnie de U2 Sunday, Bloody Sunday, mais avant, une incartade du côté des États-Unis avec de la folk rock américaine et un groupe qui aura marqué les années 2010, Edward Sharpe and the Magnetic Zeros. Un de leurs tubes ce soir, c'est 40 Day Dreams sur Radio Lodève.

The Libertines Can't Stand Me Now avec Pete Doherty. On bascule dans les années 60 avec un groupe qui aura marqué de son empreinte cette décennie, Led Zeppelin avec Wall Lotta Love, et puis derrière Violent Femme. On retourne dans les années 90, tiens, avec Kiss Off, même année 80.

Vous êtes sur Radio Lodève et on continue en musique avec du son purement britannique et Fleetwood Mac qui va nous chanter. Ah là, Stevie Nicks, alors elle est américaine, hein, mais c'est un groupe franco, c'est un groupe anglo-américain, Fleetwood Mac, créé en Angleterre. Dreams, peut-être la chanson la plus célèbre chantée par cette chanteuse Stevie Nicks, extrait de l'album Remorse, un des plus grands albums de tous les temps. Mais avant, il faudra patienter en compagnie de Joe Strummer, les Clash avec Rock the Casbah.

Fleetwood Mac et Dreams. Allez, un peu de rock psychédélique à présent sur Radio Lodève en compagnie du groupe australien Tame Impala qui nous chante Be About It. Et puis derrière, on s'écoute Franz Ferdinand avec Love Illumination.

C'était The Do. Trois dernières chansons pour conclure en dernière musique. On écoutera The Last Dinner Party, Nothing Matters, avant The Rolling Stone, Satisfaction, et tout de suite Jack Bug qui nous chante la ballade Broken.

0: The Last Dinner Party, Nothing Matters. Merci à toutes et merci à tous d'avoir écouté cette émission quand la musique est bonne pendant une heure et demie. À mes côtés, vous retrouvez cette émission en rediffusion sur Radio Lodev ce samedi à 17h. Sinon, on se retrouve lundi prochain pour une nouvelle émission inédite. Même jour, même lieu. Je vous souhaite à toutes et à tous une très belle soirée sur Radio Lodev et longue vie à la musique. Bye bye à toutes, bye bye à tous.
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1: Il est 19h.

Bonjour à toutes, bonjour à tous, bienvenue sur Radio Lodève dans le MAG. Dans le MAG aujourd'hui, nous allons présenter le festival Les Boulégantes qui donne rendez-vous au public le samedi 12 juin dès 19h au barrage de la Meuse à Gignac pour une soirée musicale conviviale et ouverte à tous et en entrée libre. Le festival Les Boulégantes est organisé par la calandrette La Garrigue de Gignac, école associative bilingue occitane. À la croisée des musiques occitanes et des musiques du monde, Les Boulégantes, événement qui célèbre la richesse des traditions et leur réinvention contemporaine. Portée par une programmation engagée, cette édition met à l'honneur des artistes féminines de premier plan. La chanteuse Juliette Menviel qui présentera son solo pour Gugus. Les ânes de Palinkov dont l'énergie et la fusion balkanique promettent un moment festif et vibrant. Et la Mossa qui terminera la soirée avec ses polyphonies puissantes et inspirées. Le festival Les Boulégantes fait partie du réseau Total Festum entre musique du monde et musique occitane. Entre traditions revisitées et découvertes musicales, Les Boulégantes s'annoncent comme un temps de partage et de célébration que nous allons présenter avec Mathia Levrero, parent d'élève de la calandrette La Garrigue de Gignac, membre fondateur du groupe Les Ânes de Palinkov.

0: Bonjour Mathia.
1: Bonjour Anne, merci pour l'invitation.
0: Mathia Levrero, vous êtes parent d'élève de la calandrette La Garrigue de Gignac. Vous êtes aussi membre fondateur du groupe Les Ânes de Palinkoff qui va se produire dans le cadre de ce festival dont on va parler dans cette émission. Le festival Les Boulégantes, c'est quoi ?
1: Les Boulégantes, c'est un festival donc qui dure cette année un jour. L'an dernier, c'était sur deux jours. Là, on a un petit peu réduit les voilures. Et donc Total Festum, c'est une des grandes organisations sur toute la région Occitanie, autour de la culture occitane justement, mais pas que, avec toute l'ouverture que comprend cette culture-là et l'ouverture vers d'autres cultures aussi. Donc c'est un événement qu'on fait qui est gratuit, hein, je tiens à le préciser. Et il y aura trois concerts magnifiques et tout un tas d'une restauration.
0: On va en parler dans le détail. C'est porté par qui ?
1: C'est porté par donc l'école La Calandrette, qui est une école occitane, La Calandrette des Garrigues, La Calandrette de Gignac.
0: La Calandrette La Garrigue de Gignac est sous forme associative. Du coup, les parents sont bien présents dans l'école.
1: Ils font plein de choses, voilà. Effectivement, ils font plein de choses et en tant que parents, on est tenu de faire plein d'actions de bénévolat. Ça peut aller à l'entretien de l'école, du ménage, des choses comme ça, mais aussi dans des événements culturels. Donc il y a notamment des jam sessions régulièrement à Saint-André de Sangonis qui sont organisées. Enfin, tout un tas d'événements, c'est très riche et très très amusant.
0: Donc ce sera une seule journée, vous l'avez dit, sur le 12 juin, des concerts avec trois têtes d'affiche. On va les présenter.
1: Plein de têtes, effectivement. Oui. Des bras, des...
0: Le choix s'est porté sur ces trois, c'est Juliette Menviel, les Ânes de Palinkoff et la Mossa. Pourquoi ce choix ? Alors, avec des univers différents. Hein.
1: Oui, alors c'est une programmation très variée. Bon, on avait quand même envie de faire un peu honneur aux femmes cette année. Donc Juliette Menviel, extraordinaire chanteuse, mais aussi multi-instrumentiste. Elle joue des percussions, du piano. Elle a d'abord été connue parce que c'est la fille de son père, André Menviel, immense chanteur de jazz, pareil, qui a bousculé les frontières des musiques du Béarn, comme en allant jusqu'à la Colombie, en passant par le jazz. Donc c'est un artiste que j'adore. Évidemment, elle est née dans ce monde-là, dans cet univers ultra riche, et elle a développé petit à petit sa propre voix et sa propre musique qui aujourd'hui est très très aboutie. Et elle fait depuis quelques années ce solo qui s'appelle Solo pour Gugus, et qui est un solo qui va durer 50 minutes, qui est vraiment, je pense que ça sera un voyage très beau, très original, très singulier, et aussi plein d'humour, hein, comme son père. Donc voilà, c'est un peu un coup de cœur pour moi. Et on va commencer le festival, les concerts, à 19h avec elle, avec ce solo.
0: Je vous propose d'écouter un morceau.
1: Avec plaisir.

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0: Voilà pour la première artiste qui va se produire dans le cadre de ce festival Les Boules Aigantes. C'est Juliette Mendiel que l'on vient d'écouter. Ce choix, vous l'avez dit un petit peu, c'est un festival engagé, hein, et puis les voix de femmes mises à l'honneur, vous l'avez dit.
1: Tout à fait, tout à fait. Avec peut-être un fil rouge, c'est que certes, il y a un pas dans la tradition, dans les musiques qu'on pourrait dire folkloriques, traditionnelles, mais aussi toute la permissivité, la créativité de ces artistes-là qui n'hésitent pas à bousculer les règles et les normes pour faire leur musique comme ils l'entendent. Et Juliette Mendiel est un incroyable exemple de ça.
0: Donc là, elle se produira dès l'ouverture du festival.
1: Fait. Tout à fait.
0: On va le situer, ça va se passer donc.
1: C'est au barrage de la Meuse.
0: Voilà, au barrage de la Meuse. Oui. Là, vous allez installer une scène.
1: On va tout installer parce qu'il n'y a rien. Donc, on va installer une scène. Et puis, pour ceux qui connaissent cet endroit, ils savent qu'il y a beaucoup de place. Donc, vous pouvez venir avec absolument tous vos amis, votre famille, vos voisins. Voilà, il y a de la place. On saura les recevoir.
0: Donc, ça démarrera à quelle heure?
1: Alors, les concerts commencent à 19h, mais les portes s'ouvrent à partir de 17h30, où il y aura des petites chorales d'enfants, d'adultes, il y aura des jeux pour les enfants, des activités, du maquillage, il y aura de la restauration tout au long de la soirée d'ailleurs, au début du sucré, des choses pour les petits, puis ensuite on passera aux choses sérieuses, on pourra manger, boire, et voilà, c'est vraiment un moment qui est très convivial, très festif et très familial.
0: L'idée, c'est aussi que peut-être les enfants de l'école puissent montrer un petit peu ce qu'ils font durant l'année.
1: Exactement, exactement, ils vont faire un petit spectacle vers les 17h30, oui. Tout à fait. Pour le bonheur des parents qui vont être émus aux larmes.
0: Ils seront là forcément. Alors ensuite, après Juliette Mendiel, est-ce que les concerts vont s'enchaîner? C'est le deuxième groupe qui va se produire, c'est qui?
1: Oui, c'est qui? Les Ânes de Palinkov. Non mais je rigole parce que c'est un groupe dans lequel je joue, c'est même un groupe que j'ai monté, moi je suis...
0: Vous y êtes, voilà.
1: Je ne suis pas qu'un père de famille honorable, je suis aussi un vil musicien, guitariste, et donc ce groupe-là, on l'a monté il y a pratiquement 10 ans maintenant. C'est un peu, c'est toujours une relecture des musiques traditionnelles, mais pas occitane cette fois. On va du côté de l'Europe de l'Est, donc on se réapproprie tout un tas de musiques, voilà, des Balkans, mais aussi voilà de Serbie. On va jusqu'à la Russie. On s'autorise un peu un regard à nous occidental sur toutes ces musiques-là, et on y mêle plein de choses, du rock, du jazz, voilà, sans perdre évidemment ce côté très joyeux et très festif. On a un chanteur slave qui s'appelle Vladimir Gourko qui joue aussi de la contrebasse balalaïka, et c'est assez spectaculaire, avec tout un tas de cuivres, mais aussi de la guitare électrique, de la batterie. Voilà, l'orchestration augmente sérieusement pour la deuxième partie, et le côté dansant aussi.
0: Et les Ânes de Palinkov, c'est combien de membres dans le groupe?
1: On est entre 5 et 6 en fonction des concerts. Voilà. Donc c'est quand même un groupe assez consistant.
0: Et vous êtes arrivé comment et pourquoi la création de ce groupe? Comment à la musique?
1: Moi, je suis assez fasciné. Bon, j'ai plutôt un parcours de musicien de jazz, mais c'est vrai que je suis assez fasciné par tout un tas de musiques traditionnelles depuis longtemps, notamment les musiques de Roumanie, les musiques de Serbie, les musiques de Macédoine. Et ça fait longtemps que je suis imprégné de ça. Et après un voyage, je crois que c'était en 2017, je suis revenu avec tout un tas de répertoires de musique qu'on m'avait transmise là-bas dans mes bagages. Et j'ai décidé de les faire jouer un peu avec des copains musiciens de jazz. Et ce groupe a démarré un peu comme ça, comme une sorte de grand collectif. Et au fur et à mesure des années, c'est un peu structuré, on va dire. L'équipe s'est fixée. Il y a eu l'arrivée un peu plus tard de Vladimir Gourko au chant. Et voilà, c'était l'aventure. Aujourd'hui, c'est un groupe qui a 2 albums. On a même sorti une bande dessinée. Donc voilà, on a joué dans plein d'endroits en France. Et donc voilà, je suis très heureux de pouvoir jouer à domicile.
0: Voilà, donc ça sera à Gignac, ce sera le 12 juin dans le cadre du festival Les Boules Aigantes. Je vous propose bien pour illustrer un petit peu ce que vous venez de dire, d'écouter un morceau. Vous avez choisi lequel pour les Ânes de Palinkov?
1: Il y a un morceau que j'aime bien. Alors c'est un morceau arménien qui s'appelle Aravai, ça veut dire « allez, va ».

0: Voilà pour les ânes de Palinkov, dont vous faites partie, Mathia, qui sera le deuxième groupe à intervenir, donc des univers différents. Après Juliette Menviel, les ânes de Palinkov, c'est complètement...
1: Oui, c'est autre chose. Ouais. On est plus nombreux. Mais bon, je pense que Juliette Menviel, ça va être une très très belle entrée en matière. Après, ça sera nous, et ensuite, ça sera la Mossa.
0: Donc, ça monte en puissance.
1: Ben, j'espère.
0: Avec la Mossa. Après, vous allez jouer aux alentours de.
1: Alors, à peu près vers 21h, 21h moins le quart, quelque chose comme ça. C'est
0: voilà.
1: Ça, exactement. Mm-hmm. Exactement. Ouais. On va voir hein, comment on arrive à enchaîner les groupes. Mais normalement, c'est ça, c'est ce qui est prévu.
0: La Mossa, donc, c'est le troisième groupe qui jouera lors de ces Boulégantes à Gignac le 12 juin. Ce sera le troisième groupe qui va se produire. Alors, pour présenter la Mossa, c'est qui?
1: Alors, la Mossa, c'est un groupe. Elles sont éparpillées dans plusieurs endroits de l'Occitanie. C'est un groupe féminin. Elles sont quatre, et c'est un peu dans la tradition de tous ces groupes de polyphonie occitane où il y a juste du chant et de la percussion. Donc pas d'instrument mélodique, pas d'instrument harmonique. Hein. Il y a dans le coin, dans la région, il y a le groupe La Mal Coiffée qui est un peu dans cet état d'esprit-là. À Marseille, il y avait aussi pas mal de groupes à une époque, le Corps de la Plane, Gatchampec, tous ces groupes voilà de polyphonie, bon, provençal de ce côté-là. Donc elles sont dans cette tradition-là, mais évidemment avec leurs propres pattes, leurs propres sons, leur propre énergie. Donc elles chantent en occitan, mais pas que, aussi en italien, en espagnol. Il y a des influences qui sont très vastes hein, du côté de l'Italie effectivement, mais ça peut aller jusqu'à la Réunion. Donc voilà, c'est un groupe assez incroyable. C'est à la fois très festif, mais en même temps avec une certaine profondeur aussi.
0: Une puissance aussi.
1: Voilà, c'est pas juste de l'amusement sans fond. Et elles sont assez incroyables. J'ai jamais eu la chance encore de les voir en concert, mais ça a l'air très très prometteur.
0: Voilà, donc la musique du monde, vraiment un festival qui s'ouvre. Hein.
1: Tout à fait, c'est exactement ça.
0: Et festif aussi.
1: Oui, festif, familial, et en même temps, il y a de la recherche, c'est de la création, c'est des artistes qui font un vrai travail de réflexion. On n'est pas juste là pour servir sur un plateau ce que les gens attendent. On a vraiment envie de surprendre tout en restant accessible.
0: La Mossa, on les écoute?
1: Avec grand plaisir.

0: un répertoire de polyphonie pour la Mossa avec cette chanson interprétée en espagnol, hein, Granada.
1: Tout à fait.
0: Voilà, qui sera le troisième groupe dans cette dans ce festival les Boulégantes, qui est proposé par la Calandrette de Gignac pour le 12 juin. Pour terminer, Mathia, on va rappeler tout ce qui va se passer lors de cette journée qui va se dérouler à Gignac au barrage de la Meuse.
1: Tout à fait. Donc ouverture des portes à 17h30 avec des chorales d'enfants, d'adultes, plein de petites activités. À 19h, les choses sérieuses commencent. Juliette Mainviel en première partie. Ensuite, vers 21h moins le quart, 21h, les ânes de Palinkoff. Et vers 10h30 environ, la Mossa. Donc il y aura de la musique jusqu'à minuit. Et voilà, il faut venir maintenant.
0: C'est gratuit ?
1: C'est absolument gratuit. Alors, pas la restauration, bien sûr, mais tout le reste est gratuit. Et encore une fois, il y a plein de places au barrage de la Meuse. Donc venez très nombreux.
0: Merci beaucoup Mathia Levrero, membre du groupe Les Ânes de Palinkoff et parent d'élève de la Calandrette La Garrigue de Gignac, qui organise le festival Les Boulégantes à Gignac le 12 juin. Ça commence à 17h30 et puis les concerts à 19h. Merci beaucoup et on termine avec un
1: petit avec la Mossa, bien sûr.
0: Allez, c'est parti.
1: Merci Anne.
0: Merci.

La Mossa, le groupe qui se produira aux côtés des ânes de Palinkov et de Juliette Manviel lors de ce festival Les Boulégantes à Gignac le samedi 12 juin prochain dans le cadre de Total Festum entre musique du monde et musique occitane. Le festival Les Boulégantes vous donne rendez-vous dès 17h30, restauration, spectacle de chorale, enfants, adultes, jeux et les concerts à partir de 19h au barrage de la Meuse à Gignac, une soirée musicale conviviale ouverte à toutes et tous et en entrée libre. Merci d'avoir suivi ce mag. Je vous souhaite à tous de passer une très très bonne journée sur Radio Lodève.

0: Salagou en scène présente le tremplin Jeunes Talents en scène. Le dimanche 7 juin, un concours musical dédié aux artistes héroletés de 16 à 30 ans. Nous allons en parler avec Alexandra Bocadifouco, présidente de l'association Salagou en scène.
1: Wesh, moi c'est Tanis, rappeur français. Cette année, j'ai tout quitté pour le rap. Et je me suis rendu compte qu'en fait, c'était pas si simple. Dans la musique, on tourne vite en rond. Les parkings, j'avais déjà fait. Les bars, j'avais déjà fait. Les MJC, j'avais déjà fait. Mais pour la sortie de mon prochain projet, il fallait plus. Opéra, musée Fabre, rockstore. Enfant roi est disponible partout.
0: Bonjour Alexandra.
2: Bonjour Anne.
0: Le Salagou en scène, un rappel de cette association, c'est un festival que vous avez lancé il y a déjà quelques années, c'était en 2019, et ça évolue un peu, on va en parler.
2: Oui, alors ce festival est une association, et nous avons traversé des années assez rock'n'roll, j'ai envie de dire, parce que nous avons connu, juste après la création du festival en 2019, les deux années de Covid, et on s'est maintenu, on a trouvé des solutions, et ça nous a permis d'aller jusqu'à la 7e édition de l'année dernière en 2025, et pour cette année, la création de ce tremplin.
0: Alors c'est une association qui existe depuis 2019, de nombreux bénévoles, de nombreux partenaires aussi, c'est vraiment une association qui fonctionne.
2: Oui, tout à fait. Nous le savons, hein, maintenant l'argent public se fait rare, et puis il a déjà été rare dans le domaine de la culture, de la musique, et donc il a fallu dès 2019 que je crée un modèle économique qui ressemble pas à ce qui existait par le passé, et donc ancienne chef d'entreprise, j'ai pu avoir des facilités pour aller convaincre mes anciennes copines, mes anciens potes du monde de l'entreprise qui ont répondu pour en de très nombreuses entreprises, ils ont répondu présent, et donc on a beaucoup d'entreprises, beaucoup de mécénats de compétences, et évidemment un engouement certain au niveau du bénévolat. Et avec les années, je suis ravie, car aujourd'hui j'ai une équipe de bénévoles en béton.
0: Alors ce tremplin Salagou en scène, c'est un tremplin pour mettre en avant la musique. Et pendant toutes ces années, il y a eu quelques belles têtes d'affiche.
2: Tout à fait. Alors, pourquoi cette année on parle de tremplin? C'est parce que, vous le savez, cette année nous sommes en pause du festival. Nous avons fait une pause. Et effectivement, nous avons fait 7 magnifiques éditions avec des noms de renommée, avec des artistes nationaux. Et l'année dernière, nous avons eu un artiste international, Fahada Freddy, qui joue dans le monde entier. Et l'année dernière, on a explosé les compteurs avec la venue de Fahada Freddy. Et surtout aussi, depuis que le festival se déroule sur les berges de Clermont-l'Hérault, au bord de l'eau, il y a eu un engouement aussi du public. Et nous sommes là, pour le coup, depuis que nous sommes au bord du lac, il y a vraiment eu une progression de la fréquentation du festival. Donc entre programmation et bord du lac, l'équation est au rendez-vous.
0: Ce festival musical, il fait donc une pause pour un an. Mm-hmm. Il va être remplacé par le tremplin. Pourquoi cette...
2: Voilà, tout à fait. Bonne question. En fait, je me suis dit que ça pouvait être bien de profiter de cette pause pour créer un tremplin. Parce que très franchement, j'avais envie de créer un tremplin d'artistes. Mais le festival demande tellement de temps. Et donc, par manque de temps, j'avais pas pu orienter ma réflexion et une construction de tremplin. Donc là, cette pause, c'était vraiment l'occasion rêvée de le faire. Parce qu'en vrai, ce que je souhaite, c'est que le festival soit connu et reconnu pour son aide aux artistes, son soutien aux artistes. Alors, je le fais déjà dans les programmations, parce que je programme beaucoup d'artistes locaux et émergents. Donc ça, déjà, il y avait ce soutien-là. Mais le fait de faire un tremplin, qui est comme un concours, hein, pour que les gens essayent de comprendre un peu l'idée, c'est il va y avoir 3 prix dans ce tremplin. Et donc, là, on est vraiment sur des artistes très émergents, hein, des propositions artistiques très jeunes. Et l'idée, et surtout dans notre, sur notre territoire, dans notre région, il n'y a pas énormément de structures pour accompagner les artistes. Il faut aller sur les grosses villes. Et donc, eh bien, l'idée du festival est de venir combler cela.

0: Ce tremplin Jeunes Talents en scène, un tremplin pour révéler les talents de demain, se déroulera ce dimanche 7 juin, un concours musical dédié aux artistes héraultais de 16 à 30 ans.
1: Alors au moment où on se parle, évidemment les candidatures ont été déposées et les artistes qui vont passer sur scène ont été sélectionnés. Donc pour le premier tremplin, nous avons décidé de cibler les jeunes. Voilà. Mais ce tremplin continuera d'exister et pour les autres années, il sera ouvert à tous. C'était vraiment juste sur cette première année parce que le tremplin ne va pas se dérouler au bord du lac. Il va se dérouler dans la salle Georges Brassens, dans un autre contexte, etc. Donc je me suis dit, allez, on fait un zoom sur les jeunes qui se contenteront de cet environnement-là. Ils seront quand même déjà bien contents. Mais après, quand le tremplin se déroulera sur la grande scène du festival, hein, c'est-à-dire qu'il y aura une soirée spécial voilà, tremplin. Voilà, voilà, c'est ça. Donc je vous envoie une info un peu off du coup et du coup, eh bien à ce moment-là, il y aura pas besoin de restreindre, on ouvrira un large un profil de candidats plus large, voilà, avec plus d'expérience, etc.
0: Donc là, c'est bien les auteurs, compositeurs, oui. Interprètes.
1: Ah oui, oui, oui. Il fallait que minimum de 50% du set qu'ils vont faire soit issu de leur propre composition. Hein.
0: Alors comment ça s'est passé en amont? Vous avez fait donc un appel pour que ces jeunes-là viennent vers vous.
1: Appel à candidature. Mmh. Et donc il y a un jury. Mmh. Donc le jury, il y a la salle du Sonambule de Gignac. Mmh. Il y a la directrice du théâtre du Sillon, le directeur de l'école de musique de Clermont-Lérault et moi-même. Et donc nous nous sommes réunis pour faire ensemble les écoutes, voir tout ce qui nous avait été envoyé en termes de liens, vidéos, live, etc. Et nous avons fait notre sélection.
0: Donc là, il y a plusieurs styles aussi qui seront représentés. C'était ouvert vraiment à différents styles.
1: Ah oui, alors c'était le souhait hein, du jury, c'était de proposer une diversité de musicales et de tout horizon musicaux du coup.
0: Alors, est-ce qu'il y a eu beaucoup de personnes, de candidatures?
1: Alors, nous en avons eu une trentaine. Et paraît-il que pour un premier tremplin, c'était pas si mal. Voilà. Hein. Et sur ces 30, on en a sélectionné 6.
0: Et ce sont des artistes du territoire?
1: Oui. C'est ciblé héros. Hein. Voilà, c'est ciblé héros et probablement, là encore, dans les prochains tremplins, probablement qu'on élargira, mais si on élargit, c'est pas au-delà de l'Occitanie, hein, parce que de toute façon, ce qu'il faut, c'est qu'il faut rester quand même sur notre région, quoi qu'il en soit. Hein.
0: Alors, est-ce qu'il y a eu des pépites? J'imagine que oui, des gens intéressants,
1: oui.
0: Même ceux qui n'ont pas été sélectionnés, j'imagine.
1: Ah oui,
0: que...
1: alors ceux qui n'ont pas été sélectionnés, on leur a expliqué pourquoi. Certains, c'était pas assez abouti, oui. Parce que l'idée, parce c'était... que
0: le projet, voilà, il fallait qu'il soit quand même...
1: un peu plus travaillé ou des choses comme ça. Et donc, on a fait un retour pour les non sélectionnés. Et après, oui, ceux qui ont été sélectionnés, les propositions artistiques sont au rendez-vous. Hein.
0: Alors, on peut les citer, les sélectionner?
1: Oui, tout à fait. Alors, on y va.
0: Il y en a 6.
1: Il y en a 6. Donc, il y a Lenny Maz, Chastel and Orderm, Tanis, Solem, End Botanique et Ambre Amélie. Voilà.
0: Et là, les styles,
1: Styles, oui, effectivement. Alors, on a de la folk poétique, on a du rap, on a du rock presque hard, entre hard et punk, voilà. Mm-hmm. On a du pop rock et on a un style musical presque même à la Kenji Girac, voilà. Voilà, on aborde vraiment tous les styles.

0: Le 7 juin, ce sera donc cette soirée où les candidats, les ceux qui ont été sélectionnés, sélectionnés pourront monter sur scène.
1: C'est ça.
0: Ça va se passer comme ça.
1: Oui, donc c'est un dimanche après-midi, parce qu'on n'avait pas d'autres possibilités au niveau des salles sur la ville de Clermont-l'Hérault. Donc un dimanche après-midi, de 15h à 19h, à la salle Georges Brassens à Clermont-l'Hérault. Il n'y a pas de billetterie, mais on conseille de réserver, voilà, sur le site internet. Et par contre, on propose une participation libre, voilà. Hein.
0: Alors, les candidats sélectionnés vont présenter un set de 30 minutes, enfin.
1: Oui, c'est ça, de 25 minutes, tout à fait. Après, il y aura des changements de plateau. On aura un petit temps de pause. Et dans ce temps de pause, la mission locale jeune de Clermont-l'Hérault, les jeunes vont nous proposer des intermèdes musicaux. Voilà, pour qu'on reste en ambiance musicale.
0: Et une belle équipe aussi à la MLJ.
1: Exactement, c'est pour ça que je le dis. Donc, comme il va y avoir ces changements de plateau, on aura quand même de la musique. Et puis, la salle Georges Brassens, il y a une cour devant, donc on sera dehors avec la musique aussi dehors. Donc, une belle après-midi jusqu'en soirée musicale.
0: Donc après, pendant la soirée, les gens pourront, comment ça va se passer? Les gens vont voter, c'est le public qui décide?
1: Alors, il y aura le jury. Évidemment, le public va faire partie du jury, c'est-à-dire qu'on va leur donner un petit papier et ils donneront leur avis. Et donc, le choix du public sera pris en considération par les membres du jury. Et en sus de cela, nous avons un partenariat avec Midi Libre, qui est très enthousiaste par rapport à ce tremplin pour les jeunes. Et donc, Midi Libre attribuera son coup de cœur. Et le groupe qui aura son coup de cœur de Midi Libre aura un article dans le journal.
2: Ça s'appelle Lost Way.

0: celui qui sera le lauréat, donc, qu'est-ce qu'il va lui arriver après? Ouais. Ça lui va lui ouvrir forcément des portes. C'est un tremplin jeune talent, oui. C'est justement pour ça, pour les propulser un petit peu dans le monde professionnel. Si
1: tout à fait. Donc là, j'ai parlé du coup de cœur de Midi Libre, mais nous, Salagou en scène, on va attribuer 3 prix. Hein. Oui. Donc pour 6 groupes sélectionnés, 3 prix, on s'est bien démené, quoi. Hein. Le premier prix, ben là c'est le Graal, c'est-à-dire que le groupe gagnera une programmation en 2027 sur la grande scène du festival. Le deuxième prix, c'est un diagnostic et un accompagnement sur le projet du groupe. Et ça, les artistes en ont véritablement besoin de savoir vers où aller, comment, etc. Et le troisième, c'est une mise en avant sur nos réseaux sociaux du groupe. Et bien évidemment, on ne laissera pas ces jeunes de côté parce que on pourra les mettre en contact avec les personnes du milieu de l'accompagnement, d'autant qu'on a le Somnambule du Gignac, qui est une salle connue aussi pour son accompagnement artistique. Oui. Donc, ils sont à la bonne adresse pour qu'on puisse les suivre.
0: Un tremplin, c'est une bonne passerelle, en fait. Hein,
1: Tout à fait. C'est exactement ça. Et c'est vrai que c'est important que je le dise. L'objectif de ce tremplin, c'est de repérer, accompagner, mettre en lumière ces nouvelles générations d'artistes qui sont prêts à franchir un cap. Et comme je l'ai déjà dit, avec le Salagou en scène, c'est affirmer notre volonté de soutenir la création émergente.
0: Voilà, donc ce qu'on peut dire, c'est qu'il faut venir le dimanche.
1: Oui, c'est ça, venez en famille, après avoir mangé, venez boire le café, prendre une glace ou une crêpe.
0: Voilà, il y aura un petit accompagnement buvette.
1: Oui, il y aura buvette, il y aura ce qu'il faut.
0: Ce tremplin Jeune Talent en scène, ce sera l'occasion de voir tous ces groupes sélectionnés sur une scène. Parce que là, vous les avez écoutés justement pour les sélectionner sur des vidéos.
1: C'est ça. Voilà.
0: Alors que là, sur scène, ça
1: sera en live.
0: Voilà, c'est du live et ça risque d'être autre chose, hein. On les voit d'une autre façon. Et puis la scène, c'est quand même important pour des groupes.
1: Hein. Oui, de toute façon, on ne peut pas attribuer un prix sans avoir vu des artistes sur scène. Ça, c'est incontestable. Donc, on peut faire une présélection sans avoir vu sur scène. Mais par contre, la sélection finale, là, il faut qu'elle soit sur scène. Hein. Donc, ça, c'est une évidence. Et je profite de cela pour dire que tous les artistes que je programme au Salagou en scène, ce sont des artistes que j'ai vus sur scène. Je n'ai jamais fait monter un artiste sur scène que moi-même je n'avais pas vu. Voilà. Parce qu'il peut y avoir des écarts entre des vidéos live, des clips et ce qui est réalisé sur scène. Donc c'est important.
0: Voilà. Alors, je vous laisse le mot de la fin, Alexandra.
1: Mais je voudrais déjà remercier Radio Lodève, qui est toujours au rendez-vous pour nous soutenir. Je remercie la ville de Clermont-Lérault, hein, de nous accueillir chaque année et surtout dans cette salle. Et tous ceux qui continuent de nous soutenir, ces bénévoles qui, pour le coup, ne lâchent rien et continuent chaque année d'être là, présents. Et donc, nous sommes toujours, à ce jour, une équipe de 100% bénévoles, ce qui n'est pas une mince affaire pour porter un tel événement qui est devenu

0: l'événement majeur du pays Cœur d'Hérault, pour le coup, en musique et en culture.
1: Donc Salagou en scène avec le tremplin cette année pour 2026, et le rendez-vous c'est dimanche 7 juin. Et puis 2027, ça sera un autre festival. Vous avez déjà commencé un petit peu à réfléchir?
0: Ah oui, il y a de super pistes. Et puis après une pause, quand on revient, faut pas se louper. Hein. Donc comptez sur moi, je vais bien travailler pour que en 2027, ce soit une magnifique édition.
1: On n'a pas quelques petites idées de groupe, non? Allez,
0: non.
2: Je voulais un scoop, mais non.
0: Vous avez déjà eu le scoop, oui. Que le tremplin 2027 se passera sur la grande scène.
1: Merci beaucoup, Alexandra.
0: Merci beaucoup.

Ambre, Amélie, Inde Botanique, Solem, Tanis, Chastel et A. Ordem ou encore Lini Maz sont les sélectionnés pour ce tremplin jeune talent en scène. Alexandra Bocadifouco, présidente de l'association Salagou en scène, qui était en notre compagnie pour nous présenter le tremplin jeune talent en scène qui se déroulera ce dimanche 7 juin de 15h à 20h à la salle Georges Brassens de Clermont-Liraud, un tremplin pour révéler les talents de demain, une expérience professionnelle au cœur du projet Salagou en scène, un concours musical dédié aux artistes héroltés. Merci d'avoir suivi ce MAG sur Radio Lodève. Je vous souhaite à tous de passer une très très bonne journée sur Radio Lodève.

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1: Il est 23h.

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1: Il est une heure.

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1: Il est 2 heures.